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1: Bonjour à tous, voici ce que l'on surveille pour vous dans l'actualité. Élection provinciale, Christine Fréchette promet de réduire la taille de l'État sans toucher aux services. Le gouvernement fédéral prolonge la suspension de la taxe d'assises de 10 cents le litre d'essence jusqu'au 31 janvier 2027. Et la Banque du Canada maintient son taux directeur à 2,25. Au sport, en action à 19h15 ce soir, les Red Sox et cet après-midi à 13h10, les Blue Jays. Plus détaillé d'autres nouvelles dans une trentaine de minutes.
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1: Un ciel plutôt nuageux aujourd'hui, jeudi, pour Montréal et la grande région métropolitaine. 30 % de possibilités d'averse, risque d'un orage tard en après-midi, maximum de 26 degrés. Partiellement nuageux, toujours des risques d'averse 30 % ce soir, avec un risque d'orage également à surveiller, minimum la nuit prochaine de 17. On devrait revoir le beau temps pour la journée de vendredi. Demain, ce sera ensoleillé, maximum de 25. En ce moment, pour le week-end, on prévoit une alternance soleil-nuage samedi avec un maximum de 23 et du beau temps ensoleillé dimanche, maximum de 24. CNV Météo à la 30e minute de l'heure.

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1: Bonjour à tous, bon jeudi, ici Louis-Martin Lécosse, bienvenue à notre antenne. Alors, campagne électorale au Québec, un tour d'horizon des principaux engagements pris par les partis politiques mercredi. D'abord, du côté de la coalition Avenir Québec, Christine Fréchette s'est engagée à poursuivre la modernisation de l'État en réduisant sa taille sans toucher aux services, dit-elle. Pour ce faire, le gouvernement voudrait mettre en place un programme de départ hâtif à la retraite pour les fonctionnaires déjà admissibles, ce qui pourrait permettre d'éliminer plus de 2 900 postes à temps plein dans la fonction publique d'ici avril 2029. Pour sa part, le Parti conservateur du Québec a annoncé qu'il souhaiterait ouvrir davantage le commerce canadien aux entreprises québécoises. Afin d'y parvenir, le Parti conservateur négocierait la reconnaissance mutuelle entre les provinces des biens, services et titres professionnels. Il s'attaquerait aussi aux règles de camionnage qui ne sont pas harmonisées entre les provinces, de même qu'aux permis et examens équivalents qui ne sont toujours pas reconnus. Le Parti Québec solidaire a dévoilé des mesures afin d'aider les jeunes Québécois à devenir propriétaires. Un gouvernement solidaire mettrait sur pied un programme de prêt pour la mise de fonds des premiers acheteurs pouvant aller jusqu'à 15 % de la valeur d'une maison neuve ou 5 % pour une maison existante. Les prêts accordés dans le cadre de ce programme pourraient atteindre la somme de 50 000 $. Du côté du Parti québécois, le parti prévoit revoir en profondeur l'école publique. Concrètement, le chef Paul Saint-Pierre Plamondon s'engage à tenir des états généraux sur l'éducation. Il s'engage également à instaurer un minimum de 60 minutes d'activité physique obligatoire à tous les jours à l'école primaire et secondaire, ainsi qu'à la mise en place de programmes de jumelage entre écoles au Québec qui permettrait de rapprocher, selon lui, les régions et les villes et qui ouvrirait les horizons de tous les élèves. Et pour le Parti libéral du Québec, de passage en Mauricie, le chef Charles Milliard a présenté sa vision quant à l'avenir des infrastructures québécoises. M. Milliard voudrait que le programme québécois des infrastructures ait comme principale priorité la réparation des actifs de l'État. M. Milliard a promis de bonifier le budget du programme d'infrastructures en le faisant passer de 168 à 195 milliards sur une période de 10 ans. Maintenant, économie. La Banque du Canada maintient son taux directeur à 2,25 %, mais elle s'inquiète du risque accru d'inflation et évoque une hausse des taux si nécessaire. Les risques à la hausse entourant les nouveaux droits de douane rendent les perspectives de croissance plus incertaines, a fait savoir la Banque centrale. Et le gouvernement fédéral va prolonger la suspension de la taxe d'assise de 10 cents le litre d'essence jusqu'au 31 janvier 2027, puis la ramènera de façon progressive dans les mois suivants, soit jusqu'au 1er avril 2027. Et au sport, les Blue Jays sont en action cet après-midi à 13h10 et les Red Sox de Boston ce soir à 19h15. Voilà ce qui complète notre bulletin d'information, les marchés de CNV à la 45e minute de l'heure.
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1: La superstar du golf Tiger Woods a consenti hier à la suspension de son permis pour 5 ans dans le cadre d'un accord avec l'accusation après son accident de la route qui a eu lieu au mois de mars dernier en Floride. Tiger Woods, qui est âgé de 50 ans, échappe donc ainsi à l'inculpation la plus grave de conduite sous l'emprise de stupéfiants ou d'alcool qui était passible de peine d'emprisonnement. Au terme de l'accord, il reconnaît les faits de conduite dangereuse. Au tennis, le Russe Daniil Medvedev a mérité son billet pour la troisième ronde du simple masculin des internationaux de tennis des États-Unis grâce à une victoire en 3 manches contre l'Américain Sébastien Gorzny mercredi. De son côté, la Lavalloise Leila Annie Fernandez et l'Ontarien Denis Shapovalov se sont qualifiés pour la 3e ronde des internationaux mercredi. Du côté du baseball, victoire hier de Seattle 8-3 contre les Red Sox de Boston et victoire décisive de 11-0 des Blue Jays contre Cleveland. Les deux équipes remettent ça aujourd'hui même, les Blue Jays à 13h10 et les Red Sox de Boston vont jouer ce soir à 19h15, cette fois contre Baltimore. CNV Sport à la première minute de l'heure.

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1: 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Bonjour à tous, voici ce que l'on surveille pour vous dans l'actualité. Élection provinciale, Christine Fréchette promet de réduire la taille de l'État sans toucher aux services. Le gouvernement fédéral prolonge la suspension de la taxe d'assises de 10 cents le litre d'essence jusqu'au 31 janvier 2027. Et la Banque du Canada maintient son taux directeur à 2,25. Au sport, en action à 19h15 ce soir, les Red Sox et cet après-midi à 13h10, les Blue Jays. Plus détaillé d'autres nouvelles dans une trentaine de minutes.
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5: Un ciel plutôt nuageux aujourd'hui, jeudi, pour Montréal et la grande région métropolitaine. 30 % de possibilités d'averse, risque d'un orage tard en après-midi, maximum de 26 degrés. Partiellement nuageux, toujours des risques d'averse 30 % ce soir, avec un risque d'orage également à surveiller, minimum la nuit prochaine de 17. On devrait revoir le beau temps pour la journée de vendredi. Demain, ce sera ensoleillé, maximum de 25. En ce moment, pour le week-end, on prévoit une alternance soleil-nuage samedi avec un maximum de 23 et du beau temps ensoleillé dimanche, maximum de 24. CNV Météo à la 30e minute de l'heure.

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3: Allô tout le monde, bon jeudi 3 septembre, Stéphane Ducharme qui s'installe avec vous pour les deux prochaines heures. Merci d'être au 940 Montréal et sur CNV, la radio numérique. Présentement à l'extérieur, 20 degrés, on prévoit 26 pour la journée avec un 30% de possibilité d'averse. Hier soir, il a mouillé pas à peu près, je peux vous dire ça. En tout cas, dans mon territoire, dans mon coin, hier, il pleuvait pas à peu près. Je sais pas par chez vous, mais ça tombait comme des cordes. Fallait pas être trop dehors ou avoir oublié d'avoir de monter les fenêtres de la voiture parce que ce matin, ça sera pas le fun pour l'auto pour aller à la direction du travail ce matin à la job. Et d'ailleurs, en parlant de job, on va faire un tour rapidement sur l'état des routes pour la 15 direction sud. Ben écoutez, c'est déjà depuis Blainville jusqu'à hauteur de Sainte-Rose. Par la suite, ça reprend après Rivière-des-Prairies pour aller chercher la métropolitaine. C'est au ralenti. Même chose, ralentissement pour la 13 vers Montréal. Ça frôle déjà la 640 avec les travaux à la hauteur de Dagenais-Ouest pour Fabreville, Sainte-Dorothée. Même de l'autre côté du pont Louis-Bisson, voie de service de la 440, c'est libre. 25 Terrebonne, ralentissement de la 640 jusqu'à la pesée routière métropolitaine. La Cordaire jusqu'entre les 215 et le tunnel, ça congestionne depuis Pointe-aux-Trembles, donc la métropolitaine pour direction du tunnel. Alors, il y a sûrement des travaux de ce côté-là ce matin. Oui, il y a pas mal de travaux d'ailleurs de ce côté-là ce matin. Donc, je vous dirais de peut-être oublier le projet pour prendre le tunnel. Faites un détour à la place par Jacques Cartier qui sera votre meilleur choix. Mes invités ce matin, Michel Bureau nous parle des Jays. Belle victoire hier face aux Guardians, 11-0. Et à 8h, on parlera Grand Prix avec Martin Simon. Voici notre menu matinal en ce beau jeudi 3 septembre. Ah.

Joe Dassin, un peu comme toi. 6h38 minutes. On va aller faire un tour du côté de la météo, ce que Dame Nature nous réserve pour les prochaines journées et surtout avec le week-end qui s'en vient à grands pas. Mais pour aujourd'hui, c'est devenant alternance soleil-nuage le matin, 30% de probabilité d'averse en après-midi. Risque d'orage encore une fois en après-midi avec un maximum de 26. On va ressentir quand même aujourd'hui 33. Pour ce soir et cette nuit, partiellement nuageux, 30% de possibilité d'averse en soirée. Encore une fois avec des orages, brouillard se formant vers minuit. 11h59, minuit pile. Et avec un minimum de 17 et pour demain vendredi, alternance soleil-nuage, 30%. Encore une fois d'averse en après-midi avec du brouillard qui va se dissiper le matin. Et demain, ça sera un 25 degrés. Et pour le week-end, alternance soleil-nuage pour samedi avec un maximum de 22. Soleil pour dimanche avec 24. Et lundi, congé pour la plupart avec la fête du travail. Ben, bonne nouvelle, c'est du soleil avec un maximum de 25 degrés. Nos températures normales de saison, 22 le jour, 11 la nuit. Le soleil se couche ce soir aux alentours de 19h29 et présentement, le mercure est à 20 degrés. Ah, Dolly Parton, décédée la semaine passée, on écoute un succès de 1981, 9 to 5.

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1: Bonjour à tous, bon jeudi, ici Louis-Martin Nicolas, bienvenue à notre antenne. Alors, campagne électorale au Québec, un tour d'horizon des principaux engagements pris par les partis politiques mercredi. D'abord, du côté de la coalition Avenir Québec, Christine Fréchette s'est engagée à poursuivre la modernisation de l'État en réduisant sa taille sans toucher aux services, dit-elle. Pour ce faire, le gouvernement voudrait mettre en place un programme de départ hâtif à la retraite pour les fonctionnaires déjà admissibles, ce qui pourrait permettre d'éliminer plus de 2900 postes à temps plein dans la fonction publique d'ici avril 2029. Pour sa part, le Parti conservateur du Québec a annoncé qu'il souhaiterait ouvrir davantage le commerce canadien aux entreprises québécoises. Afin d'y parvenir, le Parti conservateur négocierait la reconnaissance mutuelle entre les provinces des biens, services et titres professionnels. Il s'attaquerait aussi aux règles de camionnage qui ne sont pas harmonisées entre les provinces, de même qu'aux permis et examens équivalents qui ne sont toujours pas reconnus. Le Parti Québec solidaire a dévoilé des mesures afin d'aider les jeunes Québécois à devenir propriétaires. Un gouvernement solidaire mettrait sur pied un programme de prêt pour la mise de fonds des premiers acheteurs pouvant aller jusqu'à 15 % de la valeur d'une maison neuve ou 5 % pour une maison existante. Les prêts accordés dans le cadre de ce programme pourraient atteindre la somme de 50 000 $. Du côté du Parti québécois, le parti prévoit revoir en profondeur l'école publique. Concrètement, le chef Paul Saint-Pierre Plamondon s'engage à tenir des états généraux sur l'éducation. Il s'engage également à instaurer un minimum de 60 minutes d'activité physique obligatoire à tous les jours à l'école primaire et secondaire, ainsi qu'à la mise en place de programmes de jumelage entre écoles au Québec qui permettraient de rapprocher, selon lui, les régions et les villes et qui ouvriraient les horizons de tous les élèves. Et pour le Parti libéral du Québec, de passage en Mauricie, le chef Charles Milliard a présenté sa vision quant à l'avenir des infrastructures québécoises. M. Milliard voudrait que le programme québécois des infrastructures ait comme principale priorité la réparation des actifs de l'État. M. Milliard a promis de bonifier le budget du programme d'infrastructures en le faisant passer de 168 à 195 milliards sur une période de 10 ans. Maintenant, économie. La Banque du Canada maintient son taux directeur à 2,25 %, mais elle s'inquiète du risque accru d'inflation et évoque une hausse des taux si nécessaire. Les risques à la hausse entourant les nouveaux droits de douane rendent les perspectives de croissance plus incertaines, a fait savoir la Banque centrale. Et le gouvernement fédéral va prolonger la suspension de la taxe d'assises de 10 cents le litre d'essence jusqu'au 31 janvier 2027, puis la ramènera de façon progressive dans les mois suivants, soit jusqu'au 1er avril 2027. Et au sport, les Blue Jays sont en action cet après-midi à 13h10 et les Red Sox de Boston ce soir à 19h15. Voilà ce qui complète notre bulletin d'information, les marchés de CNV à la 45e minute de l'heure.
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2: 6h48 minutes, il fait 20 degrés à l'extérieur. On est confortable. On va faire un tour sur l'ensemble du réseau routier pour les points chauds Laval, Couronne Nord. On débute avec vous pour la 15 direction sud, évidemment, depuis Blainville jusqu'à la hauteur de la 640. C'est là que c'est le plus compliqué. Il y a des travaux encore une fois par la suite à partir de Boisbriand, Sainte-Rose, Laval. Ça va beaucoup mieux et ça reprend un peu avant la métropolitaine. Pour la 13, on est à la 640 jusque, je vous dirais, à la le pont pour Laval-Montréal, le pont Louis-Bisson, c'est au ralenti. Pour la 19 Laval, ça s'installe également. Même chose pour le pont Papineau. L'autoroute 440 direction ouest à partir de Montée-Saint-François jusqu'à la 19. C'est un peu plus compliqué ce matin. Et du côté de la métropolitaine, bah écoutez, il y a deux endroits à la métropolitaine. On débute avec la 40 Repentigny, Charlemagne, Lachenaie, au ralenti. Par la suite, pour le reste de la métropolitaine, à partir de la Cordaire jusqu'entre les 2-15. C'est un peu plus compliqué. Boulevard Pinot de Laval, ça va. L'autoroute des Caries. Des Caries, c'est au moins une bonne vingtaine de minutes. Pour la 20, ça commence à s'installer pour la Chine. 640, évidemment, 640. Du côté de Bois-des-Filions, c'est un peu plus dense aussi. 25 Terrebonne, c'est à la 640. Le pont de l'Île-Autour, pour les gens de Vaudreuil, c'est pour l'entrée du pont que c'est un peu plus compliqué. Et les traversées de la Rive-Sud, le tunnel, c'est lourd. Victoria, on oublie ça. Pont-Mercier, pas facile non plus. Champlain également, là, les entrées et sorties pour Champlain, ça sera pas facile ce matin. Et Jacques Cartier, votre meilleur choix. Et le prix moyen à la pompe sur la métropole, aux alentours de 1,97 à 2,01 le litre d'ordinaire. Beau dommage, le Picbois 1974. Merci d'être sur CNV, la radio numérique et au 940 Montréal. Bon début de journée, c'est jeudi.

6h53, nouvelle ce matin, le gouvernement fédéral qui prolonge la suspension de la taxe sur l'essence. Ottawa avait en avril suspendu la taxe d'assises fédérale sur l'essence et le diesel. Et cette mesure, évidemment, était réduite pour le prix payé à la pompe de 10 cents par litre pour l'essence ordinaire et 4 cents par litre pour le diesel. Et la suspension devrait prendre fin lundi prochain. Et le gouvernement Carney a indiqué qu'elle serait prolongée jusqu'à la fin janvier. Dieu merci! Avec le prix qui a augmenté, les taxes seront ensuite rétablies, mais réduites de moitié jusqu'à la fin mars. Donc, on aura un petit répit pour l'essence, déjà qui est à 1,97 $ pour le litre d'ordinaire. Mamma mia, que ça coûte cher l'essence, c'est ainsi!

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2: La superstar du golf Tiger Woods a consenti hier à la suspension de son permis pour 5 ans dans le cadre d'un accord avec l'accusation après son accident de la route qui a eu lieu au mois de mars dernier en Floride. Tiger Woods, qui est âgé de 50 ans, échappe donc ainsi à l'inculpation la plus grave de conduite sous l'emprise de stupéfiants ou d'alcool qui était passible de peine d'emprisonnement. Au terme de l'accord, il reconnaît les faits de conduite dangereuse. Au tennis, le Russe Daniil Medvedev a mérité son billet pour la 3e ronde du simple masculin des internationaux de tennis des États-Unis grâce à une victoire en 3 manches contre l'Américain Sébastien Gorzny mercredi. De son côté, la Lavalloise Leila Annie Fernandez et l'Ontarien Denis Shapovalov se sont qualifiés pour la 3e ronde des internationaux mercredi. Du côté du baseball, victoire hier de Seattle 8-3 contre les Red Sox de Boston et victoire décisive de 11-0 des Blue Jays contre Cleveland. Les deux équipes remettent ça aujourd'hui même, les Blue Jays à 13h10 et les Red Sox de Boston vont jouer ce soir à 19h15, cette fois contre Baltimore. CNV Sport à la première minute de l'heure.

7h04 minutes. Salutations à Louise Duplessis qui est à l'écoute en ce moment. On va aller faire un tour du côté des coups d'œil rapides sur les voies pour l'autoroute 15. Évidemment, c'est toujours à la hauteur de Blainville jusqu'à Boisbriand que c'est le plus compliqué. Par la suite, territoire de Laval, Sainte-Rose, c'est tout ralenti. Par la suite, à partir de la 440 jusqu'à l'autre côté de Rivière-des-Prairies, ça va bien et c'est au ralenti pour rentrer sur la métropolitaine. Pour la 13, toujours ça refoule à la 640 avec les travaux à Dagenais. Pour Fabreville, c'est plus compliqué et c'est comme ça jusque de l'autre côté du pont Louis-Bisson pour la métropolitaine ouest. Toujours de la Cordaire entre les deux 15, que c'est plus compliqué. Des Carrés, c'est la vingtaine. La 25 sud, on est toujours à la 640 jusqu'à la pesée routière. Et pour les traversées de la rive sud, le tunnel, on oublie ça ce matin. On oublie le projet du tunnel pour les gens de la Repentigny. Se diriger vers le tunnel, c'est à partir de Rivière-des-Prairies que ça va ralentir, complètement arrêter. Pour prendre, évidemment, la sortie du tunnel, on oublie ça, on oublie ça. Pour le Victoria, c'est complètement bloqué, fermé avec les réparations. Pont-Mercier, pour entrer à Montréal, c'est là que c'est le plus compliqué. Champlain, les gens de Brossard, c'est la quinzaine. On frôle déjà l'autoroute 30. Et Jacques Cartier, votre meilleur choix. Le prix moyen à la pompe sur la métropole, aux alentours de 1,97 à 2,01 le litre d'ordinaire. On s'en va écouter Laurent Jalbert, un succès de 1990 en courant. Merci d'être au 940 Montréal et sur CNV, la radio numérique.

Un succès de 1990 en courant, Laurence Jalbert, 7h09, 20 degrés à l'extérieur. On s'en va aux manchettes. Un Canadien porté disparu au Népal a donné signe de vie. Plus de 1100 personnes qui ont été tuées par une crue soudaine la semaine dernière dans le nord du Népal. Près de 4000 autres personnes, dont 29 Canadiens, sont toujours portés disparus. Anita Anand, ministre fédérale des Affaires étrangères, a annoncé hier qu'un Canadien porté disparu depuis la crue avait été retrouvé sain et sauf. Il a indiqué que cette personne était injoignable depuis une semaine en raison des pannes de communication. Alors, une bonne nouvelle parmi cette tragédie qu'on a pu connaître la semaine passée au Népal, donc évidemment avec un Canadien qui a donné signe de vie. Voilà, du côté des manchettes, on écoute Michael Jackson, Paul McCartney, The Girl Is Mine.

0: Michael Jackson, Paul McCartney, The Girl Is Mine, 1983. Il est 7h13. On s'en va le rejoindre immédiatement pour la chronique de sport. On parle baseball avec Michel Bureau. Salut Michel!
1: Hey, salut Stéphane!
0: Écoute, hier, toute une affaire, le Jays qui ont humilié les Guardians 11-0. Tabarouette! Qu'est-ce qui s'est passé là?
1: Ben, Vladimir Guerrero qui a explosé.
0: Ouais.
1: 3 coups sûrs, dont un circuit, 5 points produits. Il a donné le ton au match. Et que dire encore une fois de la brillante performance du lanceur Dylan Cease, un des meilleurs lanceurs dans la Ligue américaine, qui encore une fois hier a été sublime. Il n'a pas donné aucun point en 6 manches, n'accordant que 4 coups sûrs. Alors, heureusement que les Blue Jays peuvent compter sur Dylan Cease. Malheureusement, il n'y en a pas deux Dylan Cease dans l'équipe, dans la rotation des lanceurs, parce que ce serait fantastique.
0: Ouais.
1: Mais chose certaine, les Blue Jays se devaient de gagner ce match-là hier pour garder un écart d'un match et demi des séparants des Guardians de Cleveland et d'une place dans une série d'après-saison. Les Blue Jays se doivent de gagner le 3e match de cette série pour s'approcher dans cette éventualité à seulement un demi-match des Guardians de Cleveland.
0: Okay.
1: Notons qu'après cette série-là, les Blue Jays s'en vont à Kansas City pour affronter les Royals de Kansas City qui, lors de leur dernière visite au Stade Rogers Stadium, avaient gagné 2 matchs sur 3. Alors, il faudra se méfier des Royals de Kansas City qui, même s'ils sont éliminés, demeurent une équipe qui peut causer des surprises.
0: Oui, vraiment. Vraiment. Puis là, il y a un match cet après-midi, je crois, pour les Jays. Hein? C'est après-midi qu'ils jouent?
1: Absolument. Ouais. On conclut la série cet après-midi. Match fort important pour les Blue Jays. S'ils peuvent gagner cette série-là, toutes les chances sont permises. D'autant plus qu'après ce voyage, les Blue Jays seront de retour à domicile pour un long séjour. Il va leur rester plus de matchs à domicile qu'à l'étranger. Alors, voilà une belle façon pour les Blue Jays de capitaliser en espérant qu'ils gagnent ce match-là et qu'ils gagnent la série contre les Royals de Kansas City.
0: Oui, oui, on aimerait bien ça. On aimerait bien ça. Ben écoute, Michel, un gros merci à toi pour cette belle chronique. On se parle, nous autres, à partir de lundi prochain.
1: Oui, peut-être juste ajouter que les Tigers de Détroit, et ça a créé toute une émotion, ont signé un jeune joueur de baseball de 12 ans à qui ils ont donné un boni de 4 millions.
0: Ben,
1: c'est du jamais vu. Tu sais, quand on dit le monde est fou, qu'est-ce qu'on a dit, mon chum et moi? mais là, écoute, c'est quand même incroyable. Le petit gars frappe des balles à 90 000 à l'heure à 12 ans. Steven Sosa, un nom à retenir.
0: Ben oui.
1: Alors, c'est toute une histoire, puis je voulais absolument t'en parler avant de finir.
0: T'as bien fait. À 12 ans, imagine-toi, c'est quelque chose. C'est des parents qui sont fiers de leur fils, hein?
1: Des parents ils vont être aussi très soulagés dans leur compte de banque.
0: Et là, la maison. Ça arrondit fin de mois, comme on dit.
1: Ah, puis oui, ça a l'aide à payer l'épicerie au bout de la semaine, sans problème.
0: Maison, exactement. Michel, un gros merci à toi. Passe un beau week-end. On écoute du baseball, puis on s'en reparle. On reviendra sur le retour ce lundi. Ben pas lundi, c'est vrai, parce que lundi, on est c'est congé. Donc, on revient mardi ensemble pour ce long week-end de baseball.
1: Merci, au revoir.
0: Merci, Michel. Michel Bureau, chronique de baseball.
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2: Bonjour à tous, voici ce que l'on surveille pour vous dans l'actualité. Élection provinciale, Christine Fréchette promet de réduire la taille de l'État sans toucher aux services. Le gouvernement fédéral prolonge la suspension de la taxe d'assises de 10 cents le litre d'essence jusqu'au 31 janvier 2027. Et la Banque du Canada maintient son taux directeur à 2,25. Au sport, en action à 19h15 ce soir, les Red Sox et cet après-midi à 13h10, les Blue Jays. Plus détaillé d'autres nouvelles dans une trentaine de minutes.
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différente, c'est pas un prank ce matin, c'est je vous fais pas de blague, c'est vraiment ça. Les membres du programme récompense Triangle de Canadian Tire peuvent désormais lier leur compte à un compte Fidelitim de Tim Hortons s'ils sont membres de cette autre application, d'autres programmes. L'association des deux comptes permet d'obtenir une ristourne en argent Canadian Tire pouvant aller jusqu'à 5% de leur achat dans les restaurants Tim Hortons en plus des points Fidelitim. Et l'argent Canadian Tire obtenu chez Tim Hortons peut être échangé que dans les magasins Canadian Tire et ses autres bannières dont Sport Expert, Atmosphère et L'Équipeur. Donc, si vous voulez, si vous voyez des gens au Canadian Tire avec un café Tim Hortons, on se pose plus de questions, on sait exactement voilà pourquoi que c'est comme ça maintenant.

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2: Un ciel plutôt nuageux aujourd'hui, jeudi, pour Montréal et la grande région métropolitaine. 30 % de possibilité d'averse, risque d'un orage tard en après-midi, maximum de 26 degrés. Partiellement nuageux, toujours des risques d'averse 30 % ce soir, avec un risque d'orage également à surveiller, minimum la nuit prochaine de 17. On devrait revoir le beau temps pour la journée de vendredi. Demain, ce sera ensoleillé, maximum de 25. En ce moment, pour le week-end, on prévoit une alternance soleil-nuage samedi avec un maximum de 23 et du beau temps ensoleillé dimanche, maximum de 24. CNV Météo à la 30e minute de l'heure.

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1: 7h32 minutes en ce jeudi 3 septembre, 20 degrés à l'extérieur. Pam, pam, pam, pam. Et bien, on apprend ce matin que la journaliste américaine Gloria Steinem, figure majeure du féminisme, est décédée. Sa fondation a fait l'annonce de son décès ce matin, sans préciser la cause. Évidemment, le président ukrainien Zelensky visitera le Canada la semaine prochaine. Le président ukrainien avait rencontré le premier ministre Mark Carney à Halifax en décembre dernier. Et petite nouvelle pour les gens qui sont sur la route ce matin, fermeture de 2 voies sur 3 à l'autoroute 25 à la hauteur Beaubien, direction nord, Montréal, la durée elle est terminée, cause un véhicule lourd en panne. Alors voilà pourquoi que c'est plus compliqué ce matin sur nos routes.

Cardalou, Philippe Lafontaine, 1989, 7h36. Ce matin, on apprend qu'il n'y a plus aucun cétacé en captivité au pays. Les derniers bélugas du parc d'attractions Marineland à Niagara Falls en Ontario ont quitté le Canada lundi. Au total, le parc a transféré à l'étranger 30 bélugas et 4 dauphins. Ils ont été répartis entre plusieurs aquariums au parc aquatique en Espagne et aux États-Unis. Ottawa avait approuvé ce plan en juin, une loi fédérale interdisant depuis 2019 la captivité des cétacés, mais les animaux de Marineland en étaient jusqu'à récemment exemptés. Alors voilà, du côté des nouvelles, cétacés. Oh!

0: Born to be alive. 7h41, on va aller faire un tour du côté de la circule. Comment ça se passe sur les routes pour les points chauds Laval, Couronne-Nord? Ben, il n'y a pas beaucoup d'amélioration depuis les dernières 15 minutes pour Blainville jusqu'à la hauteur de la 440. Assez compliqué, là, pour, c'est presque un stationnement, je pourrais vous dire. Par la suite, c'est un peu plus, un petit répit. L'autre côté de la 440, direction Montréal jusqu'à la métropolitaine. Pour la 13, toujours le retard depuis la 640 avec les travaux. Et ça se poursuit comme ça jusque de l'autre côté du pont Louis-Bisson. La 19, même chose, c'est lourd également. Même affaire pour le pont Papineau et l'autoroute 440. Je vous dirais, c'est à la hauteur de la 19 que c'est le plus compliqué, direction ouest. Du côté de la métropole maintenant, la métropolitaine, c'est depuis la Cordaire jusque entre les 215, 40, Repentigny, Charlemagne, Lachenay. C'est là que c'est le plus compliqué également. L'autoroute Descaries, oh, Descaries 1h, boulevard P9, évidemment, là, avec les, c'est plus compliqué pour le boulevard P9 depuis la 440 pour traverser le pont. Et du côté de la 20. Bon, la 20, la Chine, la Salle, Verdun, c'est compliqué. Direction du centre-ville ou du pont Champlain, 640. C'est entre la 13 et la 15 que c'est le plus compliqué. Direction est et direction ouest, toujours à la hauteur de Bois-des-Filions. Ça refoule un peu à Terrebonne jusqu'à Rosemère. Et la 25 Terrebonne, c'est à la 640 jusqu'à la pesée routière. Pour les traversées, le pont de l'île aux Tourtes, ben, les gens de Vaudreuil, pour entrer sur le pont, c'est 5 minutes, pas plus. Sinon, pour le reste, c'est beau. Victoria, on oublie ça, c'est complètement fermé. Pont Mercier, pour entrer ou sortir de Montréal, c'est plus lourd. Champlain-Brossard, on prend l'autoroute 30 pour entrer à Montréal. Et Jacques-Cartier, je vous dirais, c'est votre meilleur choix. On est un peu avant la rue Beaubien et le prix moyen à la pompe sur la métropole, aux alentours de 1,97 $, 2,01 $ pour le litre d'ordinaire.
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1: Bonjour à tous, bon jeudi, ici Louis-Martin Nicolas, bienvenue à notre antenne. Alors, campagne électorale au Québec, un tour d'horizon des principaux engagements pris par les partis politiques mercredi. D'abord, du côté de la coalition Avenir Québec, Christine Fréchette s'est engagée à poursuivre la modernisation de l'État en réduisant sa taille sans toucher aux services, dit-elle. Pour ce faire, le gouvernement voudrait mettre en place un programme de départ hâtif à la retraite pour les fonctionnaires déjà admissibles, ce qui pourrait permettre d'éliminer plus de 2900 postes à temps plein dans la fonction publique d'ici avril 2029. Pour sa part, le Parti conservateur du Québec a annoncé qu'il souhaiterait ouvrir davantage le commerce canadien aux entreprises québécoises. Afin d'y parvenir, le Parti conservateur négocierait la reconnaissance mutuelle entre les provinces des biens, services et titres professionnels. Il s'attaquerait aussi aux règles de camionnage qui ne sont pas harmonisées entre les provinces, de même qu'aux permis et examens équivalents qui ne sont toujours pas reconnus. Le Parti Québec solidaire a dévoilé des mesures afin d'aider les jeunes Québécois à devenir propriétaires. Un gouvernement solidaire mettrait sur pied un programme de prêt pour la mise de fonds des premiers acheteurs pouvant aller jusqu'à 15 % de la valeur d'une maison neuve ou 5 % pour une maison existante. Les prêts accordés dans le cadre de ce programme pourraient atteindre la somme de 50 000 $. Du côté du Parti québécois, le parti prévoit revoir en profondeur l'école publique. Concrètement, le chef Paul Saint-Pierre Plamondon s'engage à tenir des états généraux sur l'éducation. Il s'engage également à instaurer un minimum de 60 minutes d'activité physique obligatoire à tous les jours à l'école primaire et secondaire, ainsi qu'à la mise en place de programmes de jumelage entre écoles au Québec qui permettraient de rapprocher, selon lui, les régions et les villes et qui ouvriraient les horizons de tous les élèves. Et pour le Parti libéral du Québec, de passage en Mauricie, le chef Charles Milliard a présenté sa vision quant à l'avenir des infrastructures québécoises. M. Milliard voudrait que le programme québécois des infrastructures ait comme principale priorité la réparation des actifs de l'État. M. Milliard a promis de bonifier le budget du programme d'infrastructures en le faisant passer de 168 à 195 milliards sur une période de 10 ans. Maintenant, économie. La Banque du Canada maintient son taux directeur à 2,25 %, mais elle s'inquiète du risque accru d'inflation et évoque une hausse des taux si nécessaire. Les risques à la hausse entourant les nouveaux droits de douane rendent les perspectives de croissance plus incertaines, a fait savoir la Banque centrale. Et le gouvernement fédéral va prolonger la suspension de la taxe d'assises de 10 cents le litre d'essence jusqu'au 31 janvier 2027, puis la ramènera de façon progressive dans les mois suivants, soit jusqu'au 1er avril 2027. Et au sport, les Blue Jays sont en action cet après-midi à 13h10 et les Red Sox de Boston ce soir à 19h15. Voilà ce qui complète notre bulletin d'information, les marchés de CNV à la 45e minute de l'heure.
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1: 7h51, on va aller faire un tour du côté de la météo, ce que Dame Nature nous réserve pour les prochains jours et également pour le week-end. On veut savoir le week-end, il va faire quoi? Je vous dis ça dans quelques instants. Aujourd'hui, c'est alternance soleil-nuage, 30% de possibilité d'averse, risque d'orage en après-midi avec un maximum de 26. On va ressentir quand même 33 pour aujourd'hui. Pour ce soir et cette nuit, partiellement nuageux, 30% encore une fois d'averse en soirée, risque d'orage tôt en soirée également avec un peu de brouillard qui va se former vers minuit avec un minimum de 17 degrés. Pour demain, vendredi, alternance soleil-nuages, 30% de possibilité d'averse en après-midi. Brouillard le matin également qui va disparaître. On attend un maximum de 25 demain. Encore une fois, on va ressentir 30 degrés. Et pour le week-end, samedi, alternance soleil-nuages, max de 22. Et dimanche, c'est soleil également avec un maximum de 24. Et lundi aussi, on est en congé lundi, c'est la fête du travail. Alors, bonne nouvelle pour lundi, un week-end soleil, full soleil, avec un maximum de 25 pour lundi. Et nos températures normales de saison sont de 22 le jour, 11 la nuit. Le soleil se couche ce soir aux alentours de 19h29 et présentement, le mercure est à 20 degrés. Taking care of business. 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Voyons, overdrive. On va l'avoir. Me replace les dents. C'est ça quand t'achètes des dents sur Marketplace, à un moment donné, on change de dentier.

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2: La superstar du golf Tiger Woods a consenti hier à la suspension de son permis pour 5 ans dans le cadre d'un accord avec l'accusation après son accident de la route qui a eu lieu au mois de mars dernier en Floride. Tiger Woods, qui est âgé de 50 ans, échappe donc ainsi à l'inculpation la plus grave de conduite sous l'emprise de stupéfiants ou d'alcool qui était passible de peine d'emprisonnement. Au terme de l'accord, il reconnaît les faits de conduite dangereuse. Au tennis, le Russe Daniil Medvedev a mérité son billet pour la troisième ronde du simple masculin des internationaux de tennis des États-Unis grâce à une victoire en trois manches contre l'Américain Sébastien Gorzny mercredi. De son côté, la Lavalloise Leila Annie Fernandez et l'Ontarien Denis Shapovalov se sont qualifiés pour la troisième ronde des internationaux mercredi. Du côté du baseball, victoire hier de Seattle 8-3 contre les Red Sox de Boston et victoire décisive de 11-0 des Blue Jays contre Cleveland. Les deux équipes remettent ça aujourd'hui même, les Blue Jays à 13h10 et les Red Sox de Boston vont jouer ce soir à 19h15, cette fois contre Baltimore. 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

0: 8h03 en ce jeudi 3 septembre, 20 degrés à l'extérieur. On s'en va le rejoindre immédiatement. On parle de course de Grand Prix avec Martin Simon. Salut Martin!
1: Ben, salut Stéphane!
0: Écoute, toujours un plaisir de se parler comme ça tous les jeudis. Et là, en plus de ça, on se voit enfin via le Zoom, parce que faisait longtemps qu'on n'a pas fait de Zoom ensemble. On avait eu des problèmes techniques, mais là, c'est réglé et on part la nouvelle saison. Donc, merci d'être dans cette nouvelle saison radiophonique au 940 et sur CNV, la radio numérique.
1: Ah ben ça fait plaisir d'être de retour, ça fait drôle hein la saison d'F1.
0: Oui.
1: Chevauche un peu les saisons radio.
0: Oui, c'est un peu contraire.
1: Je suis content d'être de retour, ça aurait été plate de couper ça en plein milieu de la saison. C'est comme un retour forcé à CNV, ils ont pas eu le choix de me garder.
0: Ben c'est ça, on attend que la F1 finisse. Là.
1: Oh, ouais, j'étire ça, je suis content ça va jusqu'en décembre.
0: Oui,
1: ben, jusqu'à Noël.
0: C'est ça, exact. Ben non, c'est des farces Martin. On va parler, ben évidemment, c'est le week-end de course en Italie, mais là j'aimerais avant que tu me parles du marché des pilotes et de la prolongation de contrat de Lando Norris.
1: Ben oui, Lando Norris, du côté de McLaren, on a été un peu dans le même sens que Red Bull.
0: Oui.
1: Red Bull qui avait prolongé Max Verstappen jusqu'à la fin 2030.
0: Mm-hmm.
1: Donc, Lando Norris qui est le champion du monde en titre, on s'est dit, ben, ouais, on va le renouveler nous autres aussi. Il a fait un pas pire travail. T'allais gagner un titre l'année dernière.
0: C'est ça,
1: on va le garder. C'est un gars qui est là depuis longtemps. On se rappelle qu'il est arrivé en 2019. Il était avec l'écurie depuis 2017 avec l'écurie junior.
0: Okay.
1: Remporté, bien sûr, toutes ses victoires, ses pole positions avec l'écurie que j'aime bien appeler l'écurie orange papaye à cause de la couleur de la voiture. Eh bien, ce qu'on retient surtout, c'est qu'en Formule 1, c'est assez compliqué des fois d'avoir accès au contrat. Combien qu'on gagne, combien que le pilote va être vraiment payé.
0: Mm-hmm.
1: Quand on voit aussi les sommes qui sont données, c'est peut-être pour ça qu'on essaie de les cacher un peu, parce que ça pourrait rendre des gens assez jaloux de voir ce que ces gars-là peuvent gagner. Mais ce qu'on retient surtout, qu'on peut dire officiellement, c'est que son salaire va le ramener assez près des champions du genre Lewis Hamilton,
0: okay,
1: Max Verstappen. Donc, on va le ramener le plus près possible de là,
0: mm-hmm,
1: même s'il n'a pas encore le sommet en carrière que ces deux les autres pilotes-là ont accompli. Mais ce que j'ai aimé qu'on a fait du côté de McLaren, c'est lui remettre un exemplaire de sa voiture de champion du monde. Donc, sa MCL 39. Donc, ce qu'on fait, c'est qu'on va lui livrer ça, je sais pas où. J'imagine qu'il doit, au salaire qu'il gagne, il doit avoir un garage quelque part qui peut entreposer ça à bonne température.
0: Ouais.
1: Mais je trouve ça le fun quand on fait ça. Je sais que Verstappen en a justement un magasin aux Pays-Bas. On se rappelle de Kimi Raikkonen dans le temps qu'il y avait eu une Ferrari, on lui en avait livré une aussi. Je trouve que c'est toujours un beau petit clin d'œil de dire, t'as capturé la voiture, puis après ça, tu peux en faire ce que tu veux ou tu peux en faire profiter justement tes partisans en la mettant quelque part ou puis la faire démontrer. Donc, je trouve ça quand même assez le fun. Puis quand on parle du marché des pilotes, Lando Norris qui est prolongé, ça c'est le fun. Il y aura pas vraiment de marché des pilotes. Je sais qu'on l'utilise depuis quelques semaines déjà ce terme-là, mais pas mal tout le monde reste en place, donc il y aura pas nécessairement là, des gros mouvements de personnel. On fait un parallèle avec le hockey. Aussi au Québec, on voit dans la Ligue nationale de hockey les salaires qui explosent.
0: Oui.
1: Tout ça, tout le monde dit que ça n'a pas de bon sens, tout ça. Mais il y a un internaute qui s'est fait un plaisir de venir un peu décortiquer la prolongation de contrat, pas à Lando Norris, mais celle qui a été donnée il y a quelques semaines à Max Verstappen.
0: Ouais.
1: On dit, là, tu sais, quand on dit que c'est difficile d'avoir des salaires, on dit qu'il va gagner environ 107 millions de dollars par année. Par année. Puis là, l'internaute s'est dit avec les commanditaires et tout ça, on va essayer de décortiquer ça.
0: Okay.
1: Qu'est-ce que ça représente pour les gens? Donc, 8,9 millions par mois.
0: Ouais.
1: Ça, c'est ce qu'on va avoir quand on le décortique comme ça. C'est 2 millions par semaine. C'est 293 000 par jour. Et c'est 12 000 $ de l'heure. Et c'est 203 $ la minute.
0: Donc, imagine.
1: Mettre des gens, faire fâcher des gens ce matin. C'est 3,3 $ la seconde aussi.
0: Sais-tu quoi? Je lâche la radio, mais on va pilote de course.
1: Ben, écoute, je m'en viens avec toi. Mais là, je viens d'entendre que je suis pris ici jusqu'en décembre, mais après ça, je vais m'en venir te rejoindre.
0: Exactement. Et là, il y a Isaac Hadjar qui devra à nouveau passer son tour après la bonne performance de son remplaçant Liam Lawson aux Pays-Bas. Est-ce que son poste pourrait devenir en danger, mon cher Martin?
1: Mais c'est une bonne question, Stéphane. Moi, personnellement, je te dirais que non. Sauf que c'est le genre d'emploi en Formule 1 où ce que tu veux pas t'absenter trop longtemps.
0: Ouais,
1: je sais
0: c'est
1: pas
0: ça.
1: Comment ça fonctionne de ton côté en radio, là. Mais je me dis, quand t'es pas là pendant un petit bout, on te dit loin des yeux, loin du cœur. Ben, c'est un peu ça, là. Liam Lawson qui a très bien fait La semaine, il y a 2 semaines aux Pays-Bas.
0: Ouais.
1: Et là, ce que ça fait, c'est que on est toujours aussi bon que notre dernière performance. Donc, c'est sûr que si à Monza, en fin de semaine, c'est un fiasco, ben, on va se dire, ben, on a bien hâte qu'Adjar revienne.
0: Ouais.
1: Mais si Lawson continue de faire ses performances et de faire ce qu'on s'attend du deuxième pilote Red Bull, d'un pilote qui est un peu plus jeune que Verstappen, ben là, on pourrait commencer à se poser des questions. Ben, Lawson, qu'on avait remercié de ses fonctions l'année dernière après seulement 3 courses chez Red Bull, qui revient un peu de force parce que Isaac Hadjar a subi une blessure, une fracture au poignet, parce qu'il a décidé de faire de la boxe pendant ses vacances. On
0: OK.
1: recommande pas ça aux gens, hein? Si vous
0: Non.
1: avez, si vous êtes pilote de course, si vous avez besoin de vos poignets dans la vie, ne pas faire de boxe dans vos vacances.
0: Et
1: Et là,
0: voilà.
1: c'est ça. C'est la situation dans laquelle Isaac Hadjar se retrouve, sauf que Laurent Mekhies, directeur de l'écurie Red Bull, s'est quand même montré rassurant en disant que on veut donner du temps à Isaac. C'est un pilote de 21 ans. On veut pas non plus hypothéquer sa carrière.
0: Ouais.
1: On se rappelle, hein, que Lance Stroll, le
0: Oui.
1: pilote canadien, il y a quelques années, avait subi une double fracture dans les deux poignets. C'était
0: Oh.
1: aussi fracturé un orteil. Puis là, finalement, ce qu'on avait fait, après 12 jours, on avait réussi à le remettre dans la voiture. Puis on était tout impressionnés de ça.
0: Ben
1: On dit,
0: oui.
1: wow, c'est quand même un retour assez spectaculaire. Sauf que plus tard dans la saison, ou même dans la saison suivante, il a eu des problèmes avec ses poignets. La
0: Ouais.
1: guérison s'était pas faite comme c'était supposé. Donc, je sais que tu as des médecins, des fois, qui viennent te jaser, là.
0: Ouais.
1: J'imagine que ils diraient, ben, faut prendre son temps avec ce genre de blessure-là,
0: Ouais, c'est
1: surtout
0: ça.
1: si on est des athlètes de haute performance.
0: Et voilà, exactement. Et on le disait en entrée de jeu, c'est le week-end de course en Italie. Ça se passe du côté de Monza, un circuit qui occupe une place importante dans l'histoire de la F1.
1: Ah, c'est le 76e Grand Prix à Monza en fin de semaine, donc
0: Wow.
1: ça monte depuis le début de l'histoire de la
0: Ben
1: F1.
0: oui.
1: C'est un temple de la vitesse, Monza. Le record de l'année dernière nous le démontre bien, ça a été le Grand Prix le plus rapide de l'histoire. Donc, pour les gens qui veulent s'intégrer à la F1, qui n'ont pas beaucoup de temps à consacrer, mais qui veulent quand même donner une chance, l'année dernière, ça a duré 1 h 13 minutes. C'est quand même pas pire,
0: OK.
1: 1 h 13
0: Ouais.
1: minutes, là, pour s'intégrer à un sport. Donc, je vous recommande ça en fin de semaine. On ne va pas nécessairement égaliser ou battre ça parce que avec la nouvelle ère, nouvelle réglementation, on sait qu'on a toujours une façon de ralentir un peu les voitures au début d'un nouveau cycle. Question qu'on se ramasse pas à un moment donné avec des fusées là, qui frôlent les 400 km/h
0: Ouais.
1: là. Donc on fait attention à ça. On devrait pas battre ce record-là. Par contre, selon Mike Crack, qui est ancien directeur de l'écurie Aston Martin, on devrait dépasser le record pour le nombre de dépassements lors
0: Ah
1: du
0: oui.
1: Grand Prix. Donc, les changements de position, on devrait battre celui qui avait été fixé au Grand Prix des Pays-Bas, qui était de 186 dépassements. Donc, à ce moment-là, ça avait été dans la pluie. Donc, c'est sûr que
0: Ah.
1: lorsque la température décide de se mettre du mauvais côté ou du bon côté, dépendamment comment on veut
0: Ben
1: l'interpréter,
0: oui.
1: C'est sûr que dans ce temps-là, ça devient un peu chaotique. C'est pas ce qui va arriver à Monza. Monza, là, je te l'assure, si jamais t'as un avion, là, je sais que tu finis aujourd'hui, toi, tu tombes en vacances, donc tu pourrais peut-être partir
0: Ben
1: vers
0: oui.
1: Monza. Ils annoncent 33 degrés en montant
0: Oh.
1: pour la fin de semaine, donc ça va être excessivement chaud dans les voitures.
0: Oui.
1: D'ailleurs, la FIA a préparé son fameux mécanisme de course à température élevée, donc on
0: Ah
1: va
0: oui.
1: forcer un peu les pilotes, ouais, à utiliser les vestes de climatisation et toutes ces choses-là là, pour essayer de garder tout ce beau monde-là
0: Mais
1: au
0: oui.
1: frais, pour être sûr qu'on n'arrive pas avec on sait, là, c'est quand même assez chaud dans une voiture,
0: Oui,
1: on
0: oui.
1: pourrait pas dire extrêmement chaud.
0: Oui.
1: Donc, ça va demander énormément de concentration. Les pilotes vont avoir énormément de sueur. Va falloir travailler fort, mais ça va quand même donner un beau Grand Prix puis donner des belles prises de vue. On le sait,
0: Ah ben oui.
1: Monza, c'est le royaume des tifosi, les fans
0: Ouais.
1: Ferrari. On veut voir le rouge
0: Ben
1: gagner.
0: oui.
1: Il y a Kimi Antonelli aussi cette année qui ajoute à ça, qui est leader du championnat. Par contre, il va partir de l'arrière de la grille. On sait qu'il a eu, il va prendre une pénalité pour des changements de composantes moteurs. On s'en était parlé la semaine
0: Ouais.
1: dernière.
0: Mais
1: Mais
0: ouais.
1: je te donne ça vite, vite, vite, là. 33 degrés vendredi, 34 samedi et 33 dimanche.
0: Ouais.
1: On annonce un ciel dégagé.
0: En
1: Donc,
0: plus.
1: ça va être très, très beau à
0: Oui.
1: voir. Donc, si vous êtes aux alentours de votre téléviseur, de votre ordinateur, je sais qu'il y a différentes façons d'écouter des Grands Prix
0: Mais oui,
1: maintenant,
0: c'est ça.
1: ben, aux alentours de 9 h dimanche, vous allez voir des très, très belles prises de vue. Un des plus beaux podiums, d'ailleurs, à la
0: Oui.
1: fin, là, c'est une passerelle
0: Oui.
1: soulevée au-dessus des paddocks. C'est très, très beau à voir.
0: Ouais.
1: Ça donne des très belles images. Un des Grands Prix favoris de plusieurs.
0: Oui, effectivement. Là, l'équipe F1 Podcast sera aussi en action ce week-end et ça commence dès demain vendredi avec votre podcast en ligne.
1: 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On donne le pilote du jour, le pilote des cœurs, qui est un de nos commanditaires. On s'occupe de tout faire ça, puis c'est toujours bien le fun, puis les gens sont toujours bien contents,
0: Ben
1: sont au
0: oui.
1: rendez-vous, puis c'est ce qui nous fait plaisir le plus, hein, c'est d'avoir les gens au rendez-vous
0: C'est
1: à tous
0: sûr.
1: les week-ends.
0: Excellent. Mais un gros merci, mon cher Martin. On se reparle nous autres jeudi, puis on reviendra sur évidemment sur ce Grand Prix en Italie pour manger de la pizza. Hein?
1: Ben oui, puis on pourra peut-être en dire plus sur ma prolongation de contrat
0: Oui.
1: avec CNV. Là. Peut-être qu'on a, ça aura peut-être coulé entre les branches.
0: Ben
1: Qui sait?
0: voilà. Exactement. Merci beaucoup, Martin. On se parle à la semaine prochaine. Bon week-end.
1: Salut Stéphane, merci.
0: Merci, bye bye. Martin Simon pour la chronique F1 Podcast.

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1: Bonjour à tous, voici ce que l'on surveille pour vous dans l'actualité. Élection provinciale, Christine Fréchette promet de réduire la taille de l'État sans toucher aux services. Le gouvernement fédéral prolonge la suspension de la taxe d'assises de 10 cents le litre d'essence jusqu'au 31 janvier 2027. Et la Banque du Canada maintient son taux directeur à 2,25. Au sport, en action à 19h15 ce soir, les Red Sox et cet après-midi à 13h10, les Blue Jays. Plus détaillé d'autres nouvelles dans une trentaine de minutes.
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aller faire un dernier coup d'œil du côté de la circule à 8h20. Ben écoutez, c'est pas beau ce matin là. On débute ça avec la 15 direction sud, toujours à partir de Blainville jusqu'à la métropolitaine, c'est au ralenti. Blainville, Boisbriand, c'est un stationnement par la suite à partir de Sainte-Rose jusque de l'autre côté de Rivière-des-Prairies, c'est au ralenti. Pour la 13, toujours le retard à partir... Bon, là, on n'est plus à la 640, on est à chemin Grande-Côte avec les travaux à la hauteur de Fabreville et le Saint-Dorothée, c'est lourd. Par la suite, avant le pont Louis-Bisson pour traverser Laval-Montréal, c'est au ralenti. La 19, Laval, lourd. Pont Papineau, c'est lourd également. L'autoroute 440, c'est à la hauteur de Boulevard P9, direction ouest, jusqu'à la 19, même pas loin de la 15. Et du côté de la métropole métropolitaine ouest de Anjou jusqu'à entre les deux 15, calculé une heure. Bonne nouvelle pour le territoire de Repentigny pour la 40, c'est terminé. Pour Repentigny, Charlemagne-Lachenay, ça va bien. Pour le boulevard P9 depuis la 440, c'est lourd. Descaries, on calcule une heure. Ville-Marie, nombreux également. Lavin, toujours pour la Chine, la salle, c'est compliqué. Direction centre-ville, Pont-Champlain. La 640, direction est, ça va. Par contre, du côté ouest, Bois-des-Filions, jusqu'à la hauteur de la 15, c'est un peu plus compliqué ce matin. Et la 25, Terrebonne, on est toujours à la hauteur de la 640. Les traversées, le pont de l'île aux Tourtes, eh bien, c'est les gens de Vaudreuil pour entrer sur le pont. C'est, je vous dirais, 5 minutes, pas plus, ça va bien. Sinon, pour le reste, c'est libre. Et les traversées de la rive sud, le tunnel, on frôle la métropolitaine. Pontmercier, rentrer ou sortir de Montréal, compliqué ce matin. Champlain, les gens de Brossard, on est à la hauteur de l'autoroute 30 pour se diriger vers Montréal et Jacques Cartier. Oh, Jacques Cartier, ça s'est gâté pour Jacques Cartier. On est maintenant à la hauteur, je vous dis ça dans quelques instants, à la hauteur de Saint-Zotique, rue Bélanger. Alors, ouais, c'est vraiment compliqué ce matin. Et le prix moyen à la pompe sur la métropole, aux alentours de 1,97 à 2,01 le litre d'ordinaire. The Blondie, the tie is high, 1981, dans quelques minutes. Il est là, il est tight. On parle ici de Robert Arcand.

Blondie de Thaïs, 1981, 8h06, 26 minutes. On va aller faire un dernier coup d'œil du côté de la météo pour aujourd'hui. Évidemment, c'est 26 degrés qu'on attend avec un 30% de possibilité d'averse ce soir et cette nuit, 17. Un autre 30% de possibilité d'averse et pour demain, vendredi, la dernière de la semaine, ça sera avec un 30% de possibilité d'averse également avec 25 degrés. Et là, attention, pour le long week-end de la fête du travail, samedi 22 avec alternance soleil-nuage, dimanche, full soleil avec 24 et même chose pour lundi, un week-end plus que parfait avec 25 degrés, nos températures normales de saison. 22 le jour, 11 la nuit. Le soleil se couche ce soir aux alentours de 19h29. C'est même pas 7h30, c'est avant. Ça n'a pas de bon sens. On s'en va vers là, mesdames, messieurs. Et présentement, le mercure n'a pas beaucoup bougé depuis ce matin. 1 degré de plus avec 21. Phil Collins, Genesis, Invisible Touch, 1986.

0: Et bien voici comment nous avons vu notre jeudi 3 septembre. Merci d'avoir été là. Merci à Michel Bureau qu'on a parlé évidemment de la belle remontée des Jays hier face au Guardian 11-0. Également merci à Martin Simon pour la chronique F1 Podcast qu'on peut voir sur la page Facebook de CNV. Merci à l'information à Louis-Martin Nicole et au sport Cal Collin. Il est là, il est prêt. Notre arc-en-ciel s'en vient en ondes dans quelques instants. Bougez pas. Bye tout le monde. Demain matin, 6h30, Nicolas Deslauriers derrière le micro. Et moi, je vous retrouve demain en remplacement de Marc-Hugo Dupré dans... le retour du vendredi. j'ai jamais mélangé le titre. Ah, je suis fatigué. Bye tout le monde, à demain. Bonne nuit.
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3: Un ciel plutôt nuageux aujourd'hui, jeudi, pour Montréal et la grande région métropolitaine. 30% de possibilité d'averse, risque d'un orage tard en après-midi, maximum de 26 degrés. Partiellement nuageux, toujours des risques d'averse 30% ce soir avec un risque d'orage également à surveiller, minimum la nuit prochaine de 17. On devrait revoir le beau temps pour la journée de vendredi. Demain, ce sera ensoleillé, maximum de 25. En ce moment, pour le week-end, on prévoit une alternance soleil-nuage samedi avec un maximum de 23 et du beau temps ensoleillé dimanche, maximum de 24. CNV Météo à la 30e minute de l'heure.
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1: Ah, bon bonjour, merci d'être là ce jeudi 3 septembre. Yvon, j'ai une bonne nouvelle à t'annoncer. La nouvelle programmation est lancée cet automne et toi et moi, notre contrat a été renouvelé.
2: Ah, ça se peut pas, je ne dormirai pas de la nuit.
1: Non, je remercie la direction de CNV, la radio numérique. Ça fait, toi et moi, depuis 2010 qu'on est ensemble. On est bookés, là, signés jusqu'en 2030.
2: Mon Dieu Seigneur!
1: En 2030, sais-tu, tu vas avoir 80, toi?
2: Ben là, en 2030, on est rendu en 26, 4 de plus, je vais avoir 80. Tu as bien raison.
1: Ouais, j'ai toujours raison. En 2030, moi, j'aurai 86. Nous serons des...
2: Oui, mais je ne sais pas si je vais avoir mon opinion. Mes opinions ne sont peut-être pas partagées avec la direction quand des fois, elles sont assez tranchantes.
1: Non, toi, tu peux te permettre de dire n'importe quoi. Moi, étant d'animateur, je me retiens et je te censure quand il y a besoin, Ida.
2: Alors, on a appris une bonne ce matin sur Internet qui disait qu'on va avoir le visage de Prince Charles sur les billets de 20 $ en 2027.
1: Ah, ben, c'est une bonne idée. On va avoir
2: l'argent. Non, mais ça, entre moi et toi, pas la boîte à beurre.
1: Ouais.
2: Il est complice d'un assassinat de 3 personnes. Hey, on n'est pas des caves, là. On n'est pas en 1852, là.
1: Non, on est en 2026.
2: Et on le sait que c'est que c'est passé. Diana est enceinte d'un petit arabe dans son ventre. Et puis, ils ont dit, faut l'éliminer. Mais malheureusement, il y a deux autres personnes. Il y a M. Paul. Quand ils ont vu que dans l'ascenseur, quand M. Paul embarque, on le voit très bien, qui n'est pas dans un état normal pour conduire un véhicule avec une personnalité aussi importante que Diana.
1: Et Yvon, il y a pire que ça. Donald Trump va avoir sa face sur l'argent américain.
2: Ça, c'est écœurant. Moi, j'aimerais poser une question aux gens qui nous écoutent, là.
1: Oui.
2: Où sont les enfants qu'on a vus sur les photos avec Einstein, puis Donald Trump, puis l'autre Clinton, là, l'homme au cigare?
1: Oui, de quoi tu parles, le cigare de Clinton ou...
2: Non, les enfants, où sont ces enfants-là?
1: Quels enfants?
2: Mais les enfants qui étaient posés avec eux.
1: Ah, j'ai pas vu la photo. Où t'as vu ça?
2: Ah, ben voyons là, on a vu ça, des photos, on en a vu à peu près 60.
1: Ah, je les ai pas vus, moi.
2: Ah, ben, tu voudrais t'abonner à un autre journal que le journal que tu prends dans le moment.
1: Ben, le journal de Montréal, d'ailleurs, Yvon, faut que je te parle, là. Jeudi 3 septembre, en première page... Un doc spécialiste refusé au Québec. Il piade français à part de ça. Parce que on ne reconnaît pas sa compétence. Moi, j'ai une dentiste, une Russe, Victoria Koutira, et puis elle a étudié en Russie 4 ans. Les dentistes, elle est venue ici, a été obligée de retourner à l'université et refaire ses études. Elle a 8 ans. C'est pour ça.
2: Mon mécanicien à l'île des Sœurs qui change mes pneus, là. Hein, lui, c'est un médecin. Puis, il change les pneus. Ils ont voulu le retourner à l'école. Quand il est arrivé ici, il va prendre une quinzaine d'années, il a 3 enfants. Là, lui ont dit, il faudrait que tu retournes à l'école au moins 3 ans. Ah, non. Il dit, je peux faire de la surveillance dans les hôpitaux à l'urgentologue, mais pas retourner à l'école. Non, j'ai vraiment pas le temps. Il dit, trouvez-moi une place à Monseigneur Richard. Il connaissait la place. Et je vais aller suivre un cours de maître mécanicien. Alors, c'est ce qu'il a fait. Puis, en tant que mécanicien, là, hein, avec tous les mécaniciens que j'ai rencontrés dans ma vie, c'est le meilleur.
1: Ben écoute, c'est un docteur. Alors, de la chirurgie à la mécanique, tu sais, c'est précis. Il y a une bonne formation.
2: Si une femme qui nous écoute, là, hein, la journée, il s'en va changer ses bougies. Tu comprends?
1: Des fait bougies?
2: Les bougies de la voiture, pas à elle. Elle n'a pas de bougie.
1: OK.
2: Alors, il monte en haut. Bon, madame, je suis à poste d'aller ouvrir la porte du garage. Ouais. Il dit, êtes-vous correct, madame? Il dit, non, vous n'êtes pas correct. Il a regardé, il a appelé une ambulance. Mais elle a dit, voyons, elle a dit, c'est qui? Non, non, elle faisait de la basse pression, parce qu'elle n'était pas rendue compte. Puis quand elle est arrivée à l'hôpital, ils lui ont sauvé la vie. Il dit, c'est qui votre mécanicien? Il m'a dit, pas juste ce mécano. C'est un docteur, c'est un médecin dans son pays. Oh. Imagine-toi, ouais, t'es obligé de changer des pneus parce que le collège des médecins, oui, on les accepte, mais fermez vos boîtes puis retournez à l'école.
1: Yvon, qui décide qu'un médecin est accepté dans la province de Québec?
2: Le collège des médecins. Des médecins, c'est lui qui avait dit, vous êtes les bienvenus. Mon œil.
1: C'est ça, je dis, regardez, ils veulent pas.
2: Alors, pourquoi la cour de la haie, le sol du Coq-à-l'âne, quand ils vont voir la photo du prince Charles, pourquoi pas la donner, le mandat international pour avoir tué 3 personnes dans l'accident du pont allemand?
1: Écoute, ils vont sautes sur le Coq-à-l'âne. Ben moi, je veux te parler du langage abusif de M. Drainville. Il a dit hier, pendant la campagne
2: électorale... c'est ça, c'est un Québécois, il dit ce qu'il pense, puis il a raison.
1: Qu'est-ce qu'il a dit?
2: Un pourri, c'est un pourri.
1: Yvon, qu'est-ce qu'il a dit, M. Drainville, hier?
2: Il a dit qu'il mange la marde, quelque chose comme ça.
1: Non, c'est pas ça, pantoute.
2: Il a dit... Bon, oui, mais il a dit quelque chose de grivois, puis madame, a dit, je n'accepterai pas ça. Ben là, chez vous, je n'accepte pas ça. T'es un vrai dedans en politique, là. Veux-tu gagner ton autre élection pour avoir ta pension à la vie? Fait que, laisse faire les gens bêtes, puis allez-y. Non, ben là, moi, je suis désappointé pas mal. Moi, le gars pour qui je vais voter pour, le Parti québécois, il a donné de l'argent aux libéraux plus en 2005. Il en a donné plus aux libéraux qu'aux bloquistes.
1: Ouais.
2: Et puis, l'autre qui s'en vient, Tremblay, là, qui a dit que celui qui avait été nommé chef du Parti libéral pour les Brownies, là. Alors lui, il a découvert qu'il n'y avait pas matière à poursuivre. Tu prends tout pour des tatates, oui.
1: Là, on s'en va tout partout, un peu comme les 5 partis, on est perdu. Drainville a dit...
2: C'est pour ça que quand j'étais dans l'armée, je tirais partout, ils m'ont mis dehors.
1: Drainville a dit « Fuck you, Asti ».
2: Le vois-tu, c'est l'Asti qu'on reconnaît le Québécois, Purlaine.
1: Oui, partout dans le monde, en France, en vacances, partout. Sylvie est en Méditerranée. Et puis, le 4e, 5e jour, il y a des Québécois qui sont embarqués. Pas entendu des Dusty, des tabarnak. Il y a des Québécois!
2: Non, mais tu sais, quand on est gens là, au Mexique, dans les années 70, le gars dit « Bienvenue, là, sur le tabarnakos ». Mais tu sais, en français, c'est les Québécois. C'est pas des Canadiens, c'est des Québécois.
1: Oui, parce qu'on a un arrière-plan, comme on dit en anglais, un « background religieux ». C'est ça. Parce que
2: tu peux pas passer à côté.
1: Oui, on fait le ménage de la sacristie allègrement. Je veux parler d'autre chose.
2: Oui, c'est vrai, tu as raison. On n'est pas pratiquant, mais au moins, on connaît exactement le nom de chaque eucharistie qui est dans l'Église.
1: On sait ce qu'il y a dans le tabernacle. On connaît des outils, des prêtres. Merci.
2: Je veux
1: te parler d'autre chose. Le monde de Québec, ils ont dépensé je ne sais pas combien de millions pour faire des études sur le 1, 2, 3, 3e lien. Bien, écoute ça. Une idée vieille de plus de 15 ans, un 4e lien, un 4e lien en téléphérique. Qu'est-ce que ça en pense?
2: Ben, ils ne pourront pas le faire parce que l'UNESCO elle vient de le dire, là, vous démantibulerez pas le Cap Diamant pour vos folleries là, que vous avez. Vous faites que vous avez dit le 3e lien, alors vous ne l'avez pas fait, ça l'a démanché, puis vous allez perdre votre statut, parce que tu sais qu'il y a 2 millions de personnes qui vont à Québec parce qu'ils sont membres de l'UNESCO, hein? Madame, certain.
1: Je ne savais pas ça. Mais
2: l'UNESCO... Tu vas l'apprendre, tu vas l'avoir appris aujourd'hui.
1: L'UNESCO, qu'est-ce qu'elle fait à Québec?
2: L'UNESCO, elle n'est pas juste ça. Regarde, en Allemagne, quand ils ont démonté la montagne, mais ils ont perdu leur statut. Et puis, ils ont dit, Schultz, il avait essayé de la voir, ils ont dit non. On vous le donne quand ça va, mais on vous le redonne pas parce que vous êtes toujours en punition.
1: En
2: allez dans le coin, là.
1: En tout cas, Yvon, moi, je me souviens, il y avait un téléphérique à l'Expo, oui, à l'Expo 67
2: ça,
1: à la
2: bon, oui, c'est vrai.
1: Bon, alors pourquoi on ne ferait pas un téléphérique?
2: J'ai comme l'impression qu'avec l'organisation des commissions, puis des ci, puis
1: non,
2: des
1: non,
2: ça,
1: non, non, non,
2: le
1: non,
2: monde,
1: non.
2: Ils vont rester pris dans les airs entre Lévis et à moins 40 en bas de zéro, puis il n'y a pas personne qui va aller
1: chercher. Non, non, il n'y a pas de char, là. Le monde, il
2: stationne. Mais non, ils sont dans les airs.
1: Ils sont dans les airs, dans téléphérique. Il n'y a même pas un poteau dans le milieu du chemin. Moi, je suis pour le quatrième téléphérique à Québec. À Québec, au terre de l'Union.
2: Alors, c'est une bonne idée?
1: Oui, c'est une très bonne idée.
2: Ben, ça ne marchera pas. Okay. Là, si c'est une bonne idée, ça ne marchera pas.
1: Mais c'est une bonne idée, pareil.
2: Ouais. Alors, qu'est-ce que la Cour de la Haye veut faire? Elle a juste à attendre en 2027, en mars 2027, quand ils vont avoir des billets de vin, ils prennent la photo, puis ils mettent un avis de recherche sur ce gars-là. Hey, sais-tu ce qu'était le prince Philippe la journée de son mariage?
1: Il repart en raconte, oui.
2: Ben, il était avec sa blonde. Ils ont été la chercher à Essex. Il était à quasiment 40 kilomètres de ce qu'il devait se marier. Bon. Puis la reine a dit, « Va me chercher, ce grand calvaire-là.
1: » Revenons, Yvon, sur la scène locale, si tu permets. J'ai une idée. Je regardais les parties. Ils se promènent en autobus partout au Québec. Hein? Puis il y a des gardes de la Sûreté du Québec accompagnés, puis ça. Je me disais, pourquoi ils n'ont pas pris un autobus électrique de Lyon? Ils n'ont pas pensé
2: ben non,
1: à ça.
2: Ben non, un instant, là. Ils doivent avoir pris une compagnie américaine.
1: Non, non, Lyon, c'est pas américain.
2: Non, je sais, mais ils n'ont pas pris Lyon pour pouvoir faire progresser une compagnie du Québec. Tous ceux qui sont dans les gouvernements, c'est comme ça.
1: Hey,
2: c'est
1: donc,
2: toujours la beauté d'affaires de là, comme les. Là, ils ont dit, on a donné des trains à la Pocotière. Tu comprends? Ils ont donné le reste à une compagnie à Vancouver.
1: Un instant, les Boblas, j'ai pas fini. Compagnie Lyon, le gouvernement du Québec a investi beaucoup d'argent. Pourquoi on ne fait pas la tournée? Il n'y a pas un parti qui a pensé à ça, de prendre un autobus électrique de Lyon et faire la tournée du Québec. Ça aurait rentabilisé. Et moi, tu as déjà suivi un autobus scolaire. Ça pue, hein? Mais Lyon, ça pue pas. C'est des beaux autobus. Moi, je suis...
2: Robert, tu as parfaitement raison.
1: J'ai toujours raison. Bon.
2: Mais ils n'apprendront pas. C'est juste normal.
1: Ouais.
2: C'est quand c'est le politicien, il dit rien fait. On le sait que tu n'as rien fait. Pas besoin de nous le dire.
1: Bon, c'est de valeur. Il faut se quitter. On est congé lundi. On a congé, toi et moi, lundi. Alors, vendredi, samedi, dimanche, lundi, on va se parler mardi matin seulement.
2: Ah, ça, je vais m'ennuyer. Puis,
1: si tu t'ennuies...
2: Parce que tu sais, quand je t'ai dit qu'il y a 9 personnes qui vont m'appeler après qu'on va avoir laissé, mais il n'y en a pas 9 qui m'ont appelé, c'est 8.
1: Oui, mais il y a des gens qui m'appellent, ils disent ton ticoun, ton tijo connaissant. Non, il y a 50% du monde qui t'aime pas, puis il y a 50% qui t'aiment. T'es un peu comme Gilles Proulx, toi.
2: Sais-tu ce que je préfère dans tout ça? C'est que moi, je me regarde le matin, puis je m'aime.
1: Moi aussi.
2: Alors, si moi, je suis capable de m'aimer, tu vas être capable d'aimer les autres.
1: Aimons-nous les uns les autres. Sur des bonnes paroles, Yvon, je t'embrasse et on se parle mardi matin, 8h30, même heure, même poste.
2: Merci beaucoup, docteur.
1: Un gros 10-4, un paquet de 88.
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3: Bonjour à tous, bon jeudi, ici Louis-Martin Écos, bienvenue à notre antenne. Alors, campagne électorale au Québec, un tour d'horizon des principaux engagements pris par les partis politiques mercredi. D'abord, du côté de la coalition Avenir Québec, Christine Fréchette s'est engagée à poursuivre la modernisation de l'État en réduisant sa taille sans toucher aux services, dit-elle. Pour ce faire, le gouvernement voudrait mettre en place un programme de départ hâtif à la retraite pour les fonctionnaires déjà admissibles, ce qui pourrait permettre d'éliminer plus de 2 900 postes à temps plein dans la fonction publique d'ici avril 2029. Pour sa part, le Parti conservateur du Québec a annoncé qu'il souhaiterait ouvrir davantage le commerce canadien aux entreprises québécoises. Afin d'y parvenir, le Parti conservateur négocierait la reconnaissance mutuelle entre les provinces des biens, services et titres professionnels. Il s'attaquerait aussi aux règles de camionnage qui ne sont pas harmonisées entre les provinces, de même qu'aux permis et examens équivalents qui ne sont toujours pas reconnus. Le Parti Québec solidaire a dévoilé des mesures afin d'aider les jeunes Québécois à devenir propriétaires. Un gouvernement solidaire mettrait sur pied un programme de prêt pour la mise de fonds des premiers acheteurs pouvant aller jusqu'à 15 % de la valeur d'une maison neuve ou 5 % pour une maison existante. Les prêts accordés dans le cadre de ce programme pourraient atteindre la somme de 50 000 $. Du côté du Parti québécois, le parti prévoit revoir en profondeur l'école publique. Concrètement, le chef Paul Saint-Pierre Plamondon s'engage à tenir des états généraux sur l'éducation. Il s'engage également à instaurer un minimum de 60 minutes d'activité physique obligatoire à tous les jours à l'école primaire et secondaire, ainsi qu'à la mise en place de programmes de jumelage entre écoles au Québec qui permettraient de rapprocher, selon lui, les régions et les villes et qui ouvriraient les horizons de tous les élèves. Et pour le Parti libéral du Québec, de passage en Mauricie, le chef Charles Milliard a présenté sa vision quant à l'avenir des infrastructures québécoises. M. Milliard voudrait que le programme québécois des infrastructures ait comme principale priorité la réparation des actifs de l'État. M. Milliard a promis de bonifier le budget du programme d'infrastructures en le faisant passer de 168 à 195 milliards sur une période de 10 ans. Maintenant, économie. La Banque du Canada maintient son taux directeur à 2,25 %, mais elle s'inquiète du risque accru d'inflation et évoque une hausse des taux si nécessaire. Les risques à la hausse entourant les nouveaux droits de douane rendent les perspectives de croissance plus incertaines, a fait savoir la Banque centrale. Et le gouvernement fédéral va prolonger la suspension de la taxe d'assises de 10 cents le litre d'essence jusqu'au 31 janvier 2027, puis la ramènera de façon progressive dans les mois suivants, soit jusqu'au 1er avril 2027. Et au sport, les Blue Jays sont en action cet après-midi à 13h10 et les Red Sox de Boston ce soir à 19h15. Voilà ce qui complète notre bulletin d'information, les marchés de CNV à la 45e minute de l'heure.
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1: Ah, la foule est en délire au duo au Centre Laval, dans la vitrine. Les magasins ouvrent à 10h. Arcan est déjà là de 8h30 à 11h du lundi au jeudi. Et avant de commencer à parler, j'aimerais dire quelque chose. Avez-vous l'application CNV Radio Numérique dans votre téléphone? Dans votre ordi, dans votre tablette, c'est gratuit. Vous avez tous des produits. Et en plus, il y a des caméras en studio, ce qui est très avantageux. Vous voyez l'animateur. Arcan, il est bien conservé pour son âge. Il est multicolore ce matin, aux couleurs de l'arc-en-ciel. Il porte des couleurs de tous les partis politiques. Vous voyez-le. C'est beau, ça? À la radio, en M, on n'a pas encore d'être bien là dans votre chambre. Bonne chance. Mais les deux, c'est quelque chose. Hein? Richard Séguin, il était avec la Nouvelle Frontière d'Anasis des années 60. J'avais dit à Richard Séguin avec sa sœur Marie-Claire et son band, hey, vous allez aller loin, vous autres. Il est allé loin, Richard Séguin. Il y a un beau mentir qui revint de loin. Hein? Oui, il a beaucoup voyagé. C'est une vedette internationale, le Québécois Richard Séguin.

dit, hein, tu as beau mentir, qui revient de loin, on monte pas un vieux singe à faire des grimaces. C'est pour ça que Drainville, il y a eu un écart de langage, hein, c'est dans le journal de Montréal de ce matin, à la télévision, partout, il a dit « Fuck you, hosti! » Ben oui, c'est ça le langage québécois. Il ne faut pas avoir honte, mais sérieusement, notre passé, d'ailleurs, on fait le tour de la province, il y a des saints et des saintes partout, sérieusement, c'est caractéristique de la province, des autres provinces du Canada, les saints et les saintes sont rares. On est du bon monde, on a un background religieux. Alors, M. Drainville, c'est correct d'avoir dit « Fuck you, tabarnak! » Écoute, j'avais un beau-père, il est décédé il y a 2 ans. Lui, là, il mettait... Tout, il faisait le ménage de la sacristie. Tous les objets qu'il y avait là, il parlait puis il sacrait tout le temps. Qu'est-ce que tu veux? Hein? M. Séguin, lui, il n'avait jamais eu de bonheur avec ses chèvres. Il les perdait toutes de la même façon. Un beau matin, elles cassaient leurs cordes, s'en allaient dans la montagne, et là, le loup les ronge. Alors, M. Séguin a gardé son calme. Hein? Il a travaillé fort, il a travaillé. Hey, c'est la fin du travail, lundi. Ceux qui travaillent sont ton Dieu, ceux qui ne travaillent pas.

0: Travailler comme le castor. Le castor travaille avec sa queue. C'est pour ça qu'elle a la queue plate. Savez-vous pourquoi les castors ont la queue plate? Ils se la font sucer par les canards. Savez-vous pourquoi les canards ont le bec plate à force de sucer des queues de castors? Claude Blanchard, Léo Rivet, sortez de ce corps. On n'est pas au théâtre des variétés ici, là. je salue Richard Rubin. Il a 80 ans. Il a été chanteur, journaliste, animateur. Le Canada Fest en Floride, à l'époque, il y a une quinzaine d'années, il était très actif en Floride. Et lui, c'est un missionnaire. C'est un troubadour chantant. Il fait beaucoup, depuis des années, des endroits, les RBA, les résidences pour les aînés, les CHSLD. Vous écoutez CHSLD, la radio des vieux. Et Richard a 80 ans. Hey, il en a fait des... Son répertoire, j'ai tous ses disques, hein, toutes ses chansons, et j'attends régulièrement du Richard Rubin. Il tourne ici, pas toutes ses chansons, mais de la Manique à la Baie James. Son grand succès qui a été n'importe qui chante ça. Il y a un chauffeur de taxi, ils vont, là, ils chantent de la Manique à la Baie James. Très beau dos. Mais Richard a un très beau dos dans la voix aussi. Alors, bonne fête, Richard Rubin. 80 ans aujourd'hui. Je te souhaite de te rendre à l'âge de Jeannette. Oui, c'est possible. Écoute, Jeannette a 101. Pourquoi Richard et Robert et Yvon ne se rendraient pas à 100 ans?
1: Parce que vous vibrez pour les vrais succès. Tous les jours, à tout.

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2: La superstar du golf Tiger Woods a consenti hier à la suspension de son permis pour 5 ans dans le cadre d'un accord avec l'accusation après son accident de la route qui a eu lieu au mois de mars dernier en Floride. Tiger Woods, qui est âgé de 50 ans, échappe donc ainsi à l'inculpation la plus grave de conduite sous l'emprise de stupéfiants ou d'alcool qui était passible de peine d'emprisonnement. Au terme de l'accord, il reconnaît les faits de conduite dangereuse. Au tennis, le Russe Daniil Medvedev a mérité son billet pour la 3e ronde du simple masculin des internationaux de tennis des États-Unis grâce à une victoire en 3 manches contre l'Américain Sébastien Gorzny mercredi. De son côté, la Lavalloise Leila Annie Fernandez et l'Ontarien Denis Shapovalov se sont qualifiés pour la 3e ronde des internationaux mercredi. Du côté du baseball, victoire hier de Seattle 8-3 contre les Red Sox de Boston et victoire décisive de 11-0 des Blue Jays contre Cleveland. Les deux équipes remettent ça aujourd'hui même, les Blue Jays à 13h10 et les Red Sox de Boston vont jouer ce soir à 19h15, cette fois contre Baltimore. CNV Sport à la première minute de l'heure.

Merci beaucoup, public en délire. J'allais revenir. Je suis dans la vitrine au duo Centre-Laval à Laval. Passez me voir. 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Ça va être difficile, ça, de voter pour eux. On est bien embarrassé, on ne sait pas. Hein? Une chance qu'on a Léla. Léla, ben voyons, Léla, la Québécoise est passée au troisième tour à New York et va affronter la troisième tête de série, Jessica Pegula. Oh, Léla, hein? L'expression « wow » est pas assez forte. On devrait dire « aïe aïe, watatatao ». On n'est pas chez IGA puis chez Métro, là. Mais, hey, Léla, là, Fernandez, hola, elle va gagner. Elle est spectaculaire. Vous savez, le tennis, c'est pas facile. Hein? Moi, j'ai essayé de jouer. Oh boy, c'était vraiment... Je préfère le ping-pong, c'est moins demandant. Les cardiaques, là, jouez pas au tennis, abstenez-vous. C'est valable que Donald Trump n'est pas cardiaque. Il fait du trouble sur la planète, comme ça, ça se peut pas. Mais on a déjà vu ça. Il n'est que de passage, sérieusement. Il ne se fera pas usure. Ça surprendrait que l'année prochaine, à même date, il soit encore là. Mais les Jeux olympiques s'en vont en Californie. J'ai hâte de voir le Trump, ce qu'il faut faire. Là. C'est pas d'hier que la Californie est différente. Hein. C'était la ville de l'amour, hein. Sérieusement, la Californie. Puis ça l'est encore. Je sais pas si vous êtes allé. Moi, je suis allé en Californie, à Los Angeles. Il fait pas chaud là-bas. On dirait que Los Angeles. Je suis allé à San Francisco aussi. Puis j'ai dit, Johnny Hallyday. Je suis allé voir Johnny Hallyday à San Francisco. Puis il chantait San Francisco.

0: Un vrai party de karaoké. D'ailleurs, les cinq parties, on va faire des ébats à la télévision bientôt. Il n'y aura pas de débat en anglais. Ils pourraient faire un party de karaoké. Oui, les chefs pourraient choisir une chanson, tu sais, à faire différent. Parce qu'en ce moment, c'est assez fade. Hein? On est indécis, on est divisé comme jamais. On écoute les sornettes de l'un et de l'autre, et de l'un et de l'autre, mais... Il n'y a personne qui est vraiment convaincant. Drainville, il y a de couleurs, par exemple. Il n'a pas eu peur de parler québécois hier. On avait le syndicaliste Michel Chartrand à l'époque. Hein. Lui, il y en a des tatabadactes, des sacraments. Mais, tu sais, il était coloré. Alors, tu sais, il faut parler pour le vrai. Il y a Duhem qui, des fois, il parle pour le vrai. Mais on ne sait pas. Il est tôt. On a encore un mois. Le grand débat télévisé va nous aider. Les réseaux de nouvelles, ça arrache. Mais il n'y a pas de débat en anglais. C'est un peu dommage. On verra. On en parlera. Il reste encore un mois avant les élections.
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2: 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Bonjour à tous. Voici ce que l'on surveille pour vous dans l'actualité. Élection provinciale. Christine Fréchette promet de réduire la taille de l'État sans toucher aux services. Le gouvernement fédéral prolonge la suspension de la taxe d'assises de 10 cents le litre d'essence jusqu'au 31 janvier 2027. Et la Banque du Canada maintient son taux directeur à 2,25. Au sport, en action à 19h15 ce soir, les Red Sox et cet après-midi à 13h10, les Blue Jays. Plus détaillé d'autres nouvelles dans une trentaine de minutes.
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1: Ah, Robert Arcand, s'il n'existait pas, il faudrait l'inventer. Oui, le président de Communication Nouvelle Vision, il a écrit ça il y a une quinzaine d'années. Ah oui, la Terre serait plus agréable si on clonait Arcand. Ah ben merci beaucoup. C'est pour ça que Yvon Gabriel-Lussier, mon taxi, c'est un vrai taxi, là. Je l'ai connu en 98. Il est avec moi. On fait un tandem. On est comme Claude Banjard puis les Rôles de Vin. Le matin à 8h30. Elvis, ça, là, on se trompe pas. Elvis rejoint toutes les générations. Oui, dans les années 50, 60, 70. Et croyez-nous ou non, il y a un petit gars de 4 ans. Il s'appelle John Luca. Il fait Blue Suede Shoes. On lui a fait entendre la chanson, puis il chante. Et c'est comme ça depuis, tu sais. Elvis est là pour toujours. Elvis est éternel. Il est intemporel. Le voici.

Aïe, Arcan joue dans vos oreilles de 8h30 à 11h en direct du duo Sans Talent du lundi au jeudi. Youhou! Cinq choses à savoir sur Céline à Paris. Sérieusement, là, elle casse tout. Elle a tout cassé à Vegas dans son Coliseum au Caesars Palace pendant des années. Une pause de 2 ans, mais là, c'est le retour de Céline. Les Français sont bien chanceux d'avoir, là, oui, fait un spectacle. 18 musiciens, des choristes. Wow! Les employés de la Plénitude Adéra n'ont plus accès à la salle de spectacle. C'est réservé à Céline, son entourage et ses équipes de production. C'est top secret, c'est autrement dit. Elle va commencer bientôt. Son gérant, qui s'appelle John Nelson, se fait rassurant. Il a pris la relève de René Angélil, qui avait mis Céline sur la map mondiale. Ben, Nelson ne s'est pas trompé, son gérant, en la voyant à Paris. Ah, là, elle est là pour un bout de temps. Et le rendez-vous à l'hôtel Monceau à Paris, il y a des milliers de personnes qui vont manifester tout le temps en chantant des chansons de Céline. Je ne sais pas comment ça fait pour dormir, là, d'avoir des bouchons d'oreilles. Ouais. Une boutique aux Galeries Lafayette. Moi, je suis allé à Paris, hein, je suis allé aux Galeries Lafayette, c'est bon. Et là, il y a un étage où on vend des souvenirs de Céline, on ne fournit pas. Ça part comme on dit au Québec, des petits pains chauds. Ensuite, elle est élégante même dans la rue. Elle sort, elle n'a pas peur du monde. Elle dit, allô, c'est ce qui fait son charme. Je me souviens à ses débuts, moi, René Angélil, il m'avait dit, quand veux-tu animer au centre d'achat Rockland, au Galerie Bourassa, au centre d'Angleterre, Céline avec au magasin 10 polissons. OK. Moi, j'allais là. Céline avait, mon Dieu, 14-15 ans. Parce que ce n'était qu'un rêve. Devant le magasin de 10, le monde entrait, l'auto qui revient sur le 45 tours. Puis Régine disait, « Hey, Robert, dis-y au monde qu'on va faire une autre chanson. » Tu sais, puis aujourd'hui, c'est une vedette internationale. On peut être fier. Hein? On est connu dans le monde, pas nécessairement à cause du sirop d'érable, mais à cause de Céline Dion, un produit québécois de Charlemagne, Rejean-Pacier. Les Français, on vous remercie d'accueillir notre Céline. C'est ça, la France. Les Français de France sont comme nous autres, les Québécoises et les Québécois. C'est ça, la France.

0: ça, la France, c'est Marc Lavoine.
1: Enfin,
0: les mérites de la France. Vous allez en France, moi, je suis allé souvent. On est... Et là-bas, ce que j'ai aimé, c'est qu'on est, on fait pas des grosses commandes comme ici, là. Non, on achète au jour le jour. Hein, la baguette sous le bras, le petit pinot, le saucisson. Et les petits, les frigidaires sont généralement petits dans des hôtels aussi. On peut loger à quelques pas de la Tour Eiffel, l'Arc de Triomphe, l'Arc de Triomphe. J'étais à l'hôtel Friedland. C'était comme un tourist room. Tu sais, il y avait des tourist rooms en ville avant, à Montréal. Et c'était comme ça. Il n'y avait pas de place pour monter des valises dans l'ascenseur. L'ascenseur était grand comme une cabine téléphonique. Je restais là 2 jours. Ensuite, chemin faisant vers l'Arc de Triomphe, j'ai vu le George V. Il y avait des messieurs dehors, bien costumés, avec des gants blancs. Ils me font un beau sourire. J'ai même ma carte American Express. Je suis allé au George V. Oh boy! Quelle facture! J'ai raccourci mon voyage. Je suis revenu dans la province de Québec prématurément. Les partis politiques font le tour du Québec, hein? Ah oui, ils vont par là. Il y en a 5. Imagine, ça coûte cher les élections, la sécurité, le gaz. Ils auraient pu prendre un autobus électrique de Lyon, ça coûterait cher. Ils n'ont pas pensé. Il n'est pas trop tard. Le premier qui va faire ça, il va scorer avec le monde. Qu'en pensez-vous? Il faut rentabiliser nos investissements. J'en perds le langage. Excusez-moi. Qu'est-ce qu'ils font dans l'autobus? Hein? Ils jouent aux cartes. Ben oui, ils jouent aux cartes dans les autobus.

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3: Un ciel plutôt nuageux aujourd'hui, jeudi, pour Montréal et la grande région métropolitaine. 30 % de possibilité d'averse, risque d'un orage tard en après-midi, maximum de 26 degrés. Partiellement nuageux, toujours des risques d'averse 30 % ce soir, avec un risque d'orage également à surveiller, minimum la nuit prochaine de 17. On devrait revoir le beau temps pour la journée de vendredi. Demain, ce sera ensoleillé, maximum de 25. En ce moment, pour le week-end, on prévoit une alternance soleil-nuages samedi avec un maximum de 23 et du beau temps ensoleillé dimanche, maximum de 24. CNV Météo à la 30e minute de l'heure.

0: 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Hey, Rémi Tourdel, as-tu besoin de présentation? Hein? Youri Chassin et Guy Ouellet, les trois, commandent d'une façon vraiment différente des autres, les élections qui ont lieu au mois d'octobre. Il y a un gros débat qui s'en vient la semaine prochaine aussi. Aujourd'hui, c'est jeudi, hein, le 3, ouais, et il va faire beau en fin de semaine, je vous dis tout de suite. Le combat des séculaires, c'est le jeudi dans le journal de Montréal. On sait que l'inflation, hein, c'est toujours la faute à Trump, ça. Sérieusement, avec en Iran, ça finit plus, puis les guerres, c'est tellement plate tout ça. Mais ça a des conséquences. Le manger coûte plus cher. Faut s'habituer, faut savoir magasiner. Et le combat des circulaires vous aide. IGA, Provigo. Allez pas chez Walmart, c'est américain. Tigre géant, c'est canadien. Maxi, métro. Adieu, Super C. Watatatatao, Adonis. Et Dollarama. Moi, j'ai ma zédine chez Dollarama. Ce n'est pas des produits qui viennent d'ici. Ça vient de la Roumanie, des Indes, de la Bulgarie, de la Providence. J'étais un peu sceptique. J'ai acheté une sauce à spaghetti chez Dollarama. Eh bon! J'ai vu la sauce québécoise Stefano à 7-8 pièces. Puis j'avais ça pour 2,35. Mais elle est aussi bonne. Alors, tu sais, il faut savoir magasiner. Le jeudi, comme disaient nos ancêtres, c'est le jour de la commande. Hein? Ma tante Jeanne, elle faisait son Dominion ou son Steinberg. Il y avait des Steinberg partout. Il y avait AEP vous appelle, Richelieu, Monsieur Richelieu. C'est le bon temps. Une pinte de lait, ça coûtait 25 cents, un pain, 31 cents. Mais on est en 2026. On a des agents pour magasiner en conséquence. Parle, jase. Hein?
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0: 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Dans les 8 pouces, 18 pouces du parti politique, tous les partis jouent au cas.

Moi, j'haïssais autrefois des parties de famille qui sortaient jeu de cartes. Ah, oh, ben, moi, je m'en allais chez nous. Voilà. Il y a des amateurs de poker, hein. J'en connais qui vont au casino, puis ça joue aux cartes. Il y a des grands gagnants. Je sais pas. Non, ça ne m'attire pas. Moi, je suis un gars de ma chaîne, mais avec 20 $. Ça ne marche pas 20 $, tu t'en vas chez vous. Mais des fois, ça marche. Hein? Comme à Québec, ils ne sont pas découragés. Après un, deux, trois liens, un quatrième lien. Hein? Oui, en téléphérique. Une idée vient de plus de 15 ans. En Allemagne, ils ont... ils ont un tricâble. À La Paz, en Bolivie, ils ont un monocâble. À Medellin, en Colombie, ils ont un monocâble. Et à Toulouse, en France, un tricâble. 10 à 60 passagers par cabine. Ça roule entre 30 et 30 km à l'heure, entre 15 et 30. C'est en 116 mètres, c'est haut pas mal, j'aurais de vertige là-dedans. Bon, on peut transporter de 4 000 à 6 000 passagers par heure et par direction selon la technologie choisie. Et c'est moins cher qu'un tunnel, c'est moins cher qu'un pont. On a dépensé déjà du côté de transport. La Société de transport de Lévis a même investi 25 000 $ dans cette étude. Ça fait ajouter aux millions. Mon Dieu Seigneur, peut-être qu'il faut y aller en avion. On n'a pas pensé à ça. Ah ben, on pourrait en prendre des petits avions ou en bateau. Pendant l'avion, l'incroyable Céline Lomaise, hein, elle est disparue, elle aussi. Mais je vais vous donner des nouvelles de Céline. Elle vit en Ontario avec un millionnaire, vous voyez. Elle sortait aussi avec Donald Lautrec, longtemps. Elle a sorti aussi avec le gars de Tropic Nord. Puis elle s'est pognée millionnaire en Ontario. Je l'ai vu il y a une couple d'années. Elle avait acheté le bateau, pas elle, mais son prétendant. Elle avait acheté un bateau de Raymond Carignan qui faisait Passion Pélin. Il avait vendu son bateau. Elle l'avait acheté, puis je l'avais revue. Elle est toujours aussi, pour une femme de son âge, sérieusement, c'est 80. Elle est bien conservée parce qu'elle a toujours pris soin de son corps. Puis quand elle voyage, elle prend toujours des vols de nuit pour jouir de son sommeil réparateur. La voici, l'incroyable Céline Lomaise.

0: utilisez-le. C'est Céline Dommage, quel souvenir. J'ai sorti ça avec, hein, en 1970. Ça fait longtemps, hein, j'ai sorti avec elle. J'ai failli la marier, mais qu'est-ce que tu veux? J'étais trop occupé. Non, c'est vrai. Elle voulait un homme à la maison, tu sais, pour faire le ménage, la vaisselle, tout ça. Mais Céline, je suis pas un homme pour toi. Moi, je vais être une vedette pareille comme toi.
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2: Bonjour à tous, bon jeudi, ici Louis-Martin Lécosse, bienvenue à notre antenne. Alors, campagne électorale au Québec, un tour d'horizon des principaux engagements pris par les partis politiques mercredi. D'abord, du côté de la coalition Avenir Québec, Christine Fréchette s'est engagée à poursuivre la modernisation de l'État en réduisant sa taille sans toucher aux services, dit-elle. Pour ce faire, le gouvernement voudrait mettre en place un programme de départ hâtif à la retraite pour les fonctionnaires déjà admissibles, ce qui pourrait permettre d'éliminer plus de 2900 postes à temps plein dans la fonction publique d'ici avril 2029. Pour sa part, le Parti conservateur du Québec a annoncé qu'il souhaiterait ouvrir davantage le commerce canadien aux entreprises québécoises. Afin d'y parvenir, le Parti conservateur négocierait la reconnaissance mutuelle entre les provinces des biens, services et titres professionnels. Il s'attaquerait aussi aux règles de camionnage qui ne sont pas harmonisées entre les provinces, de même qu'aux permis et examens équivalents qui ne sont toujours pas reconnus. Le Parti Québec solidaire a dévoilé des mesures afin d'aider les jeunes Québécois à devenir propriétaires. Un gouvernement solidaire mettrait sur pied un programme de prêt pour la mise de fonds des premiers acheteurs pouvant aller jusqu'à 15 % de la valeur d'une maison neuve ou 5 % pour une maison existante. Les prêts accordés dans le cadre de ce programme pourraient atteindre la somme de 50 000 $. Du côté du Parti québécois, le parti prévoit revoir en profondeur l'école publique. Concrètement, le chef Paul Saint-Pierre Plamondon s'engage à tenir des états généraux sur l'éducation. Il s'engage également à instaurer un minimum de 60 minutes d'activité physique obligatoire à tous les jours à l'école primaire et secondaire, ainsi qu'à la mise en place de programmes de jumelage entre écoles au Québec qui permettraient de rapprocher, selon lui, les régions et les villes et qui ouvriraient les horizons de tous les élèves. Et pour le Parti libéral du Québec, de passage en Mauricie, le chef Charles Milliard a présenté sa vision quant à l'avenir des infrastructures québécoises. M. Milliard voudrait que le programme québécois des infrastructures ait comme principale priorité la réparation des actifs de l'État. M. Milliard a promis de bonifier le budget du programme d'infrastructures en le faisant passer de 168 à 195 milliards sur une période de 10 ans. Maintenant, économie. La Banque du Canada maintient son taux directeur à 2,25 %, mais elle s'inquiète du risque accru d'inflation et évoque une hausse des taux si nécessaire. Les risques à la hausse entourant les nouveaux droits de douane rendent les perspectives de croissance plus incertaines, a fait savoir la Banque centrale. Et le gouvernement fédéral va prolonger la suspension de la taxe d'assise de 10 cents le litre d'essence jusqu'au 31 janvier 2027, puis la ramènera de façon progressive dans les mois suivants, soit jusqu'au 1er avril 2027. Et au sport, les Blue Jays sont en action cet après-midi à 13h10 et les Red Sox de Boston ce soir à 19h15. Voilà ce qui complète notre bulletin d'information, les manchettes CNV à la 45e minute de l'heure.
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1: Sylvie dans vitrine, audio au Centre Laval jusqu'à 11h. Ah! Larguer des amarres à l'abordage du Saillon, la croisière s'amuse, Christopher Cross, sailing.

grand classique de l'année 70, The Hollies, He Ain't Heavy, He's My Brother. Il est pas lourd, c'est mon petit frère. Texte corps disait ça, ma petite frère, souvenir. Parlant de souvenir, on se souvient de Michel Chartrand, hein? Le syndicaliste Michel Chartrand, il disait toujours « Sacrement, sacrement ». Bien, Rainville, il a fait un Chartrand de lui, un bon Québécois. Il a envoyé promener, puis il a utilisé un mot de la sainte sacristie. « Monsieur Rainville, qu'est-ce qui vous a pris ?»

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2: La superstar du golf Tiger Woods a consenti hier à la suspension de son permis pour 5 ans dans le cadre d'un accord avec l'accusation après son accident de la route qui a eu lieu au mois de mars dernier en Floride. Tiger Woods, qui est âgé de 50 ans, échappe donc ainsi à l'inculpation la plus grave de conduite sous l'emprise de stupéfiants ou d'alcool qui était passible de peine d'emprisonnement. Au terme de l'accord, il reconnaît les faits de conduite dangereuse. Au tennis, le Russe Daniil Medvedev a mérité son billet pour la 3e ronde du simple masculin des internationaux de tennis des États-Unis grâce à une victoire en 3 manches contre l'Américain Sébastien Gorzny mercredi. De son côté, la Lavalloise Leila Annie Fernandez et l'Ontarien Denis Shapovalov se sont qualifiés pour la 3e ronde des internationaux mercredi. Du côté du baseball, victoire hier de Seattle 8-3 contre les Red Sox de Boston et victoire décisive de 11-0 des Blue Jays contre Cleveland. Les deux équipes remettent ça aujourd'hui même, les Blue Jays à 13h10 et les Red Sox de Boston vont jouer ce soir à 19h15, cette fois contre Baltimore. CNV Sport à la première minute de l'heure.

la guitare, la rythmine, l'harmonica, la musique à bosse de Bob Dylan. Succès 66, I want you à CNV, où I am 940.

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1: 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Bonjour à tous, voici ce que l'on surveille pour vous dans l'actualité. Élection provinciale, Christine Fréchette promet de réduire la taille de l'État sans toucher aux services. Le gouvernement fédéral prolonge la suspension de la taxe d'assises de 10 cents le litre d'essence jusqu'au 31 janvier 2027. Et la Banque du Canada maintient son taux directeur à 2,25. Au sport, en action à 19h15 ce soir, les Red Sox et cet après-midi à 13h10, les Blue Jays. Plus détaillé d'autres nouvelles dans une trentaine de minutes.
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0: cœur Grenadine, un nom incontournable de 1979. 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
3: Un ciel plutôt nuageux aujourd'hui, jeudi, pour Montréal et la grande région métropolitaine. 30 % de possibilité d'averse, risque d'un orage tard en après-midi, maximum de 26 degrés. Partiellement nueageux, toujours des risques d'averse 30 % ce soir, avec un risque d'orage également à surveiller, minimum la nuit prochaine de 17. On devrait revoir le beau temps pour la journée de vendredi. Demain, ce sera ensoleillé, maximum de 25. En ce moment, pour le week-end, on prévoit une alternance soleil-nuage samedi avec un maximum de 23 et du beau temps ensoleillé dimanche, maximum de 24. CNV Météo à la 30e minute de l'heure.

Et avec Don Henley, souvenir de l'année 83, Dirty Laundry, CNV et AM 940.

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1: Bonjour à tous, bon jeudi, ici Louis-Martin Lécosse, bienvenue à notre antenne. Alors, campagne électorale au Québec, un tour d'horizon des principaux engagements pris par les partis politiques mercredi. D'abord, du côté de la coalition Avenir Québec, Christine Fréchette s'est engagée à poursuivre la modernisation de l'État en réduisant sa taille sans toucher aux services, dit-elle. Pour ce faire, le gouvernement voudrait mettre en place un programme de départ hâtif à la retraite pour les fonctionnaires déjà admissibles, ce qui pourrait permettre d'éliminer plus de 2900 postes à temps plein dans la fonction publique d'ici avril 2029. Pour sa part, le Parti conservateur du Québec a annoncé qu'il souhaiterait ouvrir davantage le commerce canadien aux entreprises québécoises. Afin d'y parvenir, le Parti conservateur négocierait la reconnaissance mutuelle entre les provinces des biens, services et titres professionnels. Il s'attaquerait aussi aux règles de camionnage qui ne sont pas harmonisées entre les provinces, de même qu'aux permis et examens équivalents qui ne sont toujours pas reconnus. Le Parti Québec solidaire a dévoilé des mesures afin d'aider les jeunes Québécois à devenir propriétaires. Un gouvernement solidaire mettrait sur pied un programme de prêt pour la mise de fonds des premiers acheteurs pouvant aller jusqu'à 15 % de la valeur d'une maison neuve ou 5 % pour une maison existante. Les prêts accordés dans le cadre de ce programme pourraient atteindre la somme de 50 000 $. Du côté du Parti québécois, le parti prévoit revoir en profondeur l'école publique. Concrètement, le chef Paul Saint-Pierre Plamondon s'engage à tenir des états généraux sur l'éducation. Il s'engage également à instaurer un minimum de 60 minutes d'activité physique obligatoire à tous les jours à l'école primaire et secondaire, ainsi qu'à la mise en place de programmes de jumelage entre écoles au Québec qui permettraient de rapprocher, selon lui, les régions et les villes et qui ouvriraient les horizons de tous les élèves. Et pour le Parti libéral du Québec, de passage en Mauricie, le chef Charles Milliard a présenté sa vision quant à l'avenir des infrastructures québécoises. M. Milliard voudrait que le programme québécois des infrastructures ait comme principale priorité la réparation des actifs de l'État. M. Milliard a promis de bonifier le budget du programme d'infrastructures en le faisant passer de 168 à 195 milliards sur une période de 10 ans. Maintenant, économie. La Banque du Canada maintient son taux directeur à 2,25 %, mais elle s'inquiète du risque accru d'inflation et évoque une hausse des taux si nécessaire. Les risques à la hausse entourant les nouveaux droits de douane rendent les perspectives de croissance plus incertaines, a fait savoir la Banque centrale. Et le gouvernement fédéral va prolonger la suspension de la taxe d'assises de 10 cents le litre d'essence jusqu'au 31 janvier 2027, puis la ramènera de façon progressive dans les mois suivants, soit jusqu'au 1er avril 2027. Et au sport, les Blue Jays sont en action cet après-midi à 13h10 et les Red Sox de Boston ce soir à 19h15. Voilà ce qui complète notre bulletin d'information, les manchettes CNV à la 45e minute de l'heure.
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recommande aujourd'hui. Hein? On va faire un conseil, son Steinberg, son Daddy Gun. Je vais revenir mardi prochain, c'est la fête du travail. J'aurais bien travaillé parce que c'est pas un travail, vous parlez à la radio. Ben c'est un congé férié. La direction a dit « Arcan, reste chez vous, reviens mardi ». 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Mais en fin de semaine, là, à 10h30 jusqu'à midi, c'est le premier trio. 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Il y a des ébats la semaine prochaine, le débat des chefs. 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Mais samedi aussi, W et sa table tournante de Baptême de Bonheur. Après le premier trio, c'est Diane France, juste à 1h. Et à 1h l'après-midi, Mario Lirette, son spécial ce samedi. Et puis tout en musique, des chansons que vous aimez. Je vous laisse avec Thierry Pastor. C'est vraiment avec 5 parties qui font la tournée du Québec. On peut dire que c'est un coup de folie.

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4: La superstar du golf Tiger Woods a consenti hier à la suspension de son permis pour 5 ans dans le cadre d'un accord avec l'accusation après son accident de la route qui a eu lieu au mois de mars dernier en Floride. Tiger Woods, qui est âgé de 50 ans, échappe donc ainsi à l'inculpation la plus grave de conduite sous l'emprise de stupéfiants ou d'alcool qui était passible de peine d'emprisonnement. Au terme de l'accord, il reconnaît les faits de conduite dangereuse. Au tennis, le Russe Daniil Medvedev a mérité son billet pour la troisième ronde du simple masculin des internationaux de tennis des États-Unis grâce à une victoire en 3 manches contre l'Américain Sébastien Gorzny mercredi. De son côté, la Lavalloise Leila Annie Fernandez et l'Ontarien Denis Shapovalov se sont qualifiés pour la troisième ronde des internationaux mercredi. Du côté du baseball, victoire hier de Seattle 8-3 contre les Red Sox de Boston et victoire décisive de 11-0 des Blue Jays contre Cleveland. Les deux équipes remettent ça aujourd'hui même, les Blue Jays à 13h10 et les Red Sox de Boston vont jouer ce soir à 19h15, cette fois contre Baltimore. CNV Sport à la première minute de l'heure.

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3: Jour 8 de la campagne électorale, les cinq principaux chefs poursuivent leur déplacement à travers le Québec. Christine Fréchette veut consulter les Québécois sur une éventuelle relance de l'exploitation du gaz de schiste. Éric Duhaime promet 100 $ par semaine par enfant aux familles. Gloria Steinem, figure majeure du féminisme américain, meurt à l'âge de 92 ans. L'Iran frappe de nouvelles cibles militaires américaines au Koweït et aux Émirats arabes unis. Et au sport au tennis, aux internationaux des États-Unis, match de troisième tour pour Félix Auger-Aliassime aujourd'hui. D'autres nouvelles dans une trentaine de minutes.
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2: Pour le Grand Montréal, on a un ciel variable avec 30% de probabilité d'averse, risque d'orage également, des vents à 20 km/h, un maximum de 26 degrés, un humidex à 33. Ce soir et cette nuit, partiellement nuageux, 30% de probabilité d'averse avec un risque d'orage également, un minimum de 17 degrés. Demain, vendredi, alternance de soleil et nuages, 30% de probabilité d'averse en après-midi, des vents à 20 km/h, un maximum de 25, un humidex à 30. Un aperçu pour le week-end, alternance de soleil et nuages pour samedi, maximum 22. Et pour dimanche, du soleil, un maximum de 24. Pour Québec et le bas du fleuve, c'est nuageux avec des averses, risque d'orage également un peu plus tard en journée, un maximum de 18 degrés. Ce soir et cette nuit, généralement nuageux avec 30% de probabilité d'averses, un minimum de 16 degrés. Demain, vendredi, généralement nuageux, 40% de probabilité d'averses en après-midi avec un risque d'orage, un maximum de 23, un humidex à 28. Et pour samedi, des nuages, 40% de probabilité d'averses, un maximum de 18. Dimanche, du soleil, un maximum de 21. 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
1: Aujourd'hui, jeudi 3 septembre, bonjour à tous, voici vos informations. D'abord, campagne électorale au Québec, jour 8. Ce que nous surveillons aujourd'hui, Christine Fréchette commence sa journée par une conférence de presse à Roxton Pond en Estrie. Elle visitera ensuite l'entreprise Suprema à Drummondville avant de se rendre aux installations situées au pied du mont Harford. Paul Saint-Pierre Plamondon tiendra un premier point de presse à Val-d'Or sous le thème « Au service des régions ». Il prendra ensuite la direction de Lebel-sur-Quévillon où il visitera les promenades de la Jamésie et dînera avec ses militants. À Rivière-du-Loup, le chef libéral Charles Milliard fait une annonce concernant Télésanté. Et en milieu d'après-midi, il visite l'entreprise Verbois avant de participer à un rassemblement militant. À Montréal, la co-porte-parole de Québec solidaire, Ruba Gazal, tient un point de presse en compagnie de son équipe économique afin de présenter des solutions visant à redresser les finances publiques du Québec. Éric Duhaime du Parti conservateur sera en Beauce aujourd'hui. Il tiendra un point de presse avant de participer à un rassemblement militant à Beauceville. Et il n'y a pas que les conservateurs d'Éric Duhaime qui souhaitent relancer le dossier du gaz de schiste. Christine Fréchette affirme qu'elle consulterait les Québécois afin de déterminer s'ils sont prêts à relancer l'exploitation et l'exploration de cette richesse naturelle si la CAQ l'emporte le 5 octobre. Le développement de cette filière est interdit au Québec depuis 2022 en vertu d'une loi adoptée sous le gouvernement de François Legault. Christine Fréchette avait toutefois ouvert la porte à une éventuelle relance de l'exploitation du gaz de schiste pendant la course à la direction de la Coalition Avenir Québec, une position qu'elle a réitérée après son élection à la tête du parti. Parlant d'Éric Duhaime, il promet une aide totalisant 1,4 milliard de dollars sur 5 ans afin de verser des chèques hebdomadaires de 100 dollars par enfant aux familles qui choisissent de garder leur bambin à la maison. Le chef conservateur affirme vouloir offrir plus de flexibilité et plus d'argent aux familles. M. Duhaime promet par ailleurs de réduire les dépenses de l'État de 47 milliards de dollars sur 5 ans, tout en soutenant que ces compressions n'auront aucune incidence sur les services publics. Le Parti conservateur souhaite également bonifier le crédit d'impôt pour frais de garde d'enfants à compter du 1er avril 2027 pour une place non subventionnée coûtant environ 55 $ par jour. Cette mesure permettrait à une famille de la classe moyenne d'économiser près de 950 $ par enfant chaque année. Aux États-Unis, la journaliste et figure majeure du mouvement féministe Gloria Steinem est décédée hier à l'âge de 92 ans. Gloria Steinem s'était imposée comme l'un des visages les plus connus du féministe parcourant sans relâche les États-Unis pour défendre ses idées. Avant de devenir l'une des figures de proue de ce mouvement, elle avait fait ses premières armes dans le journalisme au début des années 60, à une époque où de nombreuses Américaines devaient encore obtenir l'autorisation de leur mari pour ouvrir un compte bancaire. À l'international, l'Iran a de nouveau pris pour cible aujourd'hui des installations militaires américaines au Koweït et aux Émirats arabes unis, faisant fi des menaces de Donald Trump dans ce nouvel épisode d'escalade au Moyen-Orient. Après environ un mois d'accalmie, les affrontements entre Washington et Téhéran avaient repris dimanche à l'initiative de l'armée américaine, qui affirmait vouloir empêcher le lancement de roquettes chargées de mines marines dans le détroit d'Ormuz. La télévision d'État iranienne soutient que les nouvelles attaques ont été menées en réponse aux crimes commis par l'Amérique contre le peuple iranien. Même si les États-Unis n'ont pas bombardé l'Iran au cours des dernières heures, Donald Trump prévient que les forces américaines demeurent prêtes à frapper à tout moment, alors que les négociations visant à mettre fin au conflit restent dans l'impasse. Et au sport, au baseball, les Blue Jays de Toronto vont tenter de gagner leur série face aux Guardians ce soir à Cleveland. CNV Information à la 45e minute de l'heure.
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2: D'abord au tennis, Alexander Zverev s'est ressaisi juste à temps pour éviter de devenir la première tête de série numéro 1 chez les hommes à être éliminé au premier tour d'un tournoi du Grand Chelem depuis 2003. L'Allemand a finalement vaincu Lorenzo Sonego en 5 manches de 6-4, 3-6, 6-7, 7-5 et 6-4. Au deuxième tour, Zverev affrontera le Français Quentin Alice, 52e joueur mondial. Et à 40 ans, l'autre Français, Gaël Monfils, a également obtenu son billet pour le deuxième tour grâce à une victoire contre le Paraguayen Adolfo Daniel Vallejo, 60e mondial et de 18 ans son cadet. Gaël Monfils prendra sa retraite du tennis après ce tournoi. Aujourd'hui, un Canadien sera en action. L'Ontarien Denis Shapovalov affrontera le Français Luca Van Hache. Chez les femmes, Leilani Fernandez affrontera la Tunisienne Mananshaya Sawangayou, alors que le Québécois Félix Auger-Aliassim jouera son match de deuxième tour demain. Au hockey, les Prédateurs de Nashville ont échangé hier soir l'attaquant Luke Evangelista aux Devils du New Jersey en retour de 2 choix repêchage. L'ailier de 24 ans compte déjà 253 matchs de saison régulière dans la Ligue nationale. Lors de la dernière campagne, Evangelista a inscrit 12 buts et ajouté 44 passes pour un total de 56 points en 81 rencontres. Depuis ses débuts dans la Ligue nationale, le 42e choix du repêchage de 2020 a récolté 142 points. Tiger Woods verra son permis de conduire être suspendu pendant 5 ans après avoir modifié son plaidoyer dans son dossier de conduite avec les facultés affaiblies relativement à l'accident survenu à Jupiter Island en Floride au mois de mars dernier. En plus de cette suspension, Woods devra payer une amende de 1 500 $. Il a également été reconnu coupable de conduite dangereuse et d'une infraction au code de la route. Le golfeur avait renversé son véhicule utilitaire sport Range Rover le 27 mars dernier après être entré en collision avec un camion. Il s'agissait de son 4e accident de la route depuis 2009. Au golf, les Canadiens Corey Connors et Nick Taylor figurent parmi le choix du capitaine Geoff Ogilvie pour représenter l'équipe internationale excluant l'Europe lors de la prochaine Coupe des Présidents. Originaire de Listowel, près de Kitchener, Corey Connors a déjà participé à la compétition en 2022 et en 2024, cette dernière édition ayant été présentée à Montréal. Nick Taylor, originaire de la Colombie-Britannique, prendra part au tournoi pour la première fois de sa carrière. Taylor avait notamment remporté l'Omnium canadien en 2023, devenant alors le premier golfeur canadien en 69 ans à gagner le tournoi. De son côté, la formation américaine pourra notamment compter sur Scottie Scheffler. La Coupe des Présidents sera présentée du 24 au 27 septembre au Club Medina, en banlieue de Chicago. Enfin, au baseball, les Blue Jays de Toronto sont toujours à Cleveland ce soir pour disputer le deuxième match de leur série de 3 rencontres contre les Guardians. Défait hier lors du premier affrontement, les Jays confieront la balle au lanceur Dylan Cease, qui présente une fiche de 9 victoires, 5 défaites. Il sera opposé à Joey Cantillo, alors que Toronto cherche à rebondir dans cette importante série au cœur de la course aux séries éliminatoires. 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
1: Jour 8 de la campagne électorale, les cinq principaux chefs poursuivent leur déplacement à travers le Québec. Christine Fréchette veut consulter les Québécois sur une éventuelle relance de l'exploitation du gaz de schiste. Éric Duhaime promet 100 $ par semaine par enfant aux familles. Gloria Steinem, figure majeure du féminisme américain, meurt à l'âge de 92 ans. L'Iran frappe de nouvelles cibles militaires américaines au Koweït et aux Émirats arabes unis. Et au sport, au tennis, aux internationaux des États-Unis, match de troisième tour pour Félix Auger-Aliassime aujourd'hui. D'autres nouvelles dans une trentaine de minutes.
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1: Pour le Grand Montréal, on a un ciel variable avec 30% de probabilité d'averse, risque d'orage également, des vents à 20 km/h, un maximum de 26 degrés, un humidex à 33. Ce soir et cette nuit, partiellement nuageux, 30% de probabilité d'averse avec un risque d'orage également, un minimum de 17 degrés. Demain, vendredi, alternance de soleil et nuages, 30% de probabilité d'averse en après-midi, des vents à 20 km/h, un maximum de 25, un humidex à 30. Un aperçu pour le week-end, alternance de soleil et nuages pour samedi, maximum 22. Et pour dimanche, du soleil, un maximum de 24. Pour Québec et le bas du fleuve, c'est nuageux avec des averses, risque d'orage également un peu plus tard en journée, un maximum de 18 degrés. Ce soir et cette nuit, généralement nuageux avec 30% de probabilité d'averse, un minimum de 16 degrés. Demain, vendredi, généralement nuageux, 40% de probabilité d'averse en après-midi avec un risque d'orage, un maximum de 23, un humidex à 28. Et pour samedi, des nuages, 40% de probabilité d'averse, un maximum de 18. Dimanche, du soleil, un maximum de 21. 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CNV Météo, à la 30e minute de l'heure.

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1: Aujourd'hui, jeudi 3 septembre, bonjour à tous, voici vos informations. D'abord, campagne électorale au Québec, jour 8. Ce que nous surveillons aujourd'hui, Christine Fréchette commence sa journée par une conférence de presse à Roxton Pond en Estrie. Elle visitera ensuite l'entreprise Suprema à Drummondville avant de se rendre aux installations situées au pied du Mont Harford. Paul Saint-Pierre Plamondon tiendra un premier point de presse à Val-d'Or sous le thème « Au service des régions ». Il prendra ensuite la direction de Lebel-sur-Quévillon où il visitera les promenades de la Jamésie et dînera avec ses militants. À Rivière-du-Loup, le chef libéral Charles Milliard fait une annonce concernant Télésanté et en milieu d'après-midi, il visite l'entreprise Verbois avant de participer à un rassemblement militant. À Montréal, la co-porte-parole de Québec solidaire, Ruba Gazal, tient un point de presse en compagnie de son équipe économique afin de présenter des solutions visant à redresser les finances publiques du Québec. Éric Duhaime du Parti conservateur sera en Beauce aujourd'hui. Il tiendra un point de presse avant de participer à un rassemblement militant à Beauceville. Et il n'y a pas que les conservateurs d'Éric Duhaime qui souhaitent relancer le dossier du gaz de schiste. Christine Fréchette affirme qu'elle consulterait les Québécois afin de déterminer s'ils sont prêts à relancer l'exploitation et l'exploration de cette richesse naturelle si la CAQ l'emporte le 5 octobre. Le développement de cette filière est interdit au Québec depuis 2022 en vertu d'une loi adoptée sous le gouvernement de François Legault. Christine Fréchette avait toutefois ouvert la porte à une éventuelle relance de l'exploitation du gaz de schiste pendant la course à la direction de la Coalition Avenir Québec, une position qu'elle a réitérée après son élection à la tête du parti. Parlant d'Éric Duhaime, il promet une aide totalisant 1,4 milliard de dollars sur 5 ans afin de verser des chèques hebdomadaires de 100 dollars par enfant aux familles qui choisissent de garder leur bambin à la maison. Le chef conservateur affirme vouloir offrir plus de flexibilité et plus d'argent aux familles. M. Duhaime promet par ailleurs de réduire les dépenses de l'État de 47 milliards de dollars sur 5 ans, tout en soutenant que ces compressions n'auront aucune incidence sur les services publics. Le Parti conservateur souhaite également bonifier le crédit d'impôt pour frais de garde d'enfants à compter du 1er avril 2027 pour une place non subventionnée coûtant environ 55 $ par jour. Cette mesure permettrait à une famille de la classe moyenne d'économiser près de 950 $ par enfant chaque année. Aux États-Unis, la journaliste et figure majeure du mouvement féministe Gloria Steinem est décédée hier à l'âge de 92 ans. Gloria Steinem s'était imposée comme l'un des visages les plus connus du féministe parcourant sans relâche les États-Unis pour défendre ses idées. Avant de devenir l'une des figures de proue de ce mouvement, elle avait fait ses premières armes dans le journalisme au début des années 60, à une époque où de nombreuses Américaines devaient encore obtenir l'autorisation de leur mari pour ouvrir un compte bancaire. À l'international, l'Iran a de nouveau pris pour cible aujourd'hui des installations militaires américaines au Koweït et aux Émirats arabes unis, faisant fi des menaces de Donald Trump dans ce nouvel épisode d'escalade au Moyen-Orient. Après environ un mois d'accalmie, les affrontements entre Washington et Téhéran avaient repris dimanche à l'initiative de l'armée américaine, qui affirmait vouloir empêcher le lancement de roquettes chargées de mines marines dans le détroit d'Ormuz. La télévision d'État iranienne soutient que les nouvelles attaques ont été menées en réponse aux crimes commis par l'Amérique contre le peuple iranien. Même si les États-Unis n'ont pas bombardé l'Iran au cours des dernières heures, Donald Trump prévient que les forces américaines demeurent prêtes à frapper à tout moment, alors que les négociations visant à mettre fin au conflit restent dans l'impasse. Et au sport, au baseball, les Blue Jays de Toronto vont tenter de gagner leur série face aux Guardians ce soir à Cleveland. 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
1: D'abord au tennis, Alexander Zverev s'est ressaisi juste à temps pour éviter de devenir la première tête de série numéro 1 chez les hommes à être éliminé au premier tour d'un tournoi du Grand Chelem depuis 2003. L'Allemand a finalement vaincu Lorenzo Sonego en 5 manches de 6-4, 3-6, 6-7, 7-5 et 6-4. Au deuxième tour, Zverev affrontera le Français Quentin Alice, 52e joueur mondial. Et à 40 ans, l'autre Français, Gaël Monfils, a également obtenu son billet pour le deuxième tour grâce à une victoire contre le Paraguayen Adolfo Daniel Vallejo, 60e mondial et de 18 ans son cadet. Gaël Monfils prendra sa retraite du tennis après ce tournoi. Aujourd'hui, un Canadien sera en action. L'Ontarien Denis Shapovalov affrontera le Français Luca Van Hache. Chez les femmes, Leilani Fernandez affrontera la Tunisienne Mananshaya Sawangayou, alors que le Québécois Félix Auger-Aliassime jouera son match de deuxième tour demain. Au hockey, les Prédateurs de Nashville ont échangé hier soir l'attaquant Luke Evangelista aux Devils du New Jersey en retour de 2 choix repêchage. L'ailier de 24 ans compte déjà 253 matchs de saison régulière dans la Ligue nationale. Lors de la dernière campagne, Evangelista a inscrit 12 buts et ajouté 44 passes pour un total de 56 points en 81 rencontres. Depuis ses débuts dans la Ligue nationale, le 42e choix du repêchage de 2020 a récolté 142 points. Tiger Woods verra son permis de conduire être suspendu pendant 5 ans après avoir modifié son plaidoyer dans son dossier de conduite avec les facultés affaiblies relativement à l'accident survenu à Jupiter Island en Floride au mois de mars dernier. En plus de cette suspension, Woods devra payer une amende de 1 500 $. Il a également été reconnu coupable de conduite dangereuse et d'une infraction au code de la route. Le golfeur avait renversé son véhicule utilitaire sport Range Rover le 27 mars dernier après être entré en collision avec un camion. Il s'agissait de son 4e accident de la route depuis 2009. Au golf, les Canadiens Corey Connors et Nick Taylor figurent parmi le choix du capitaine Geoff Ogilvie pour représenter l'équipe internationale excluant l'Europe lors de la prochaine Coupe des Présidents. Originaire de Listowel, près de Kitchener, Corey Connors a déjà participé à la compétition en 2022 et en 2024, cette dernière édition ayant été présentée à Montréal. Nick Taylor, originaire de la Colombie-Britannique, prendra part au tournoi pour la première fois de sa carrière. Taylor avait notamment remporté l'Omnium canadien en 2023, devenant alors le premier golfeur canadien en 69 ans à gagner le tournoi. De son côté, la formation américaine pourra notamment compter sur Scottie Scheffler. La Coupe des Présidents sera présentée du 24 au 27 septembre au Club Medina, en banlieue de Chicago. Enfin, au baseball, les Blue Jays de Toronto sont toujours à Cleveland ce soir pour disputer le deuxième match de leur série de 3 rencontres contre les Guardians. Défait hier lors du premier affrontement, les Jays confieront la balle au lanceur Dylan Cease, qui présente une fiche de 9 victoires, 5 défaites. Il sera opposé à Joey Cantillo, alors que Toronto cherche à rebondir dans cette importante série au cœur de la course aux séries éliminatoires. 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

0: 1974, Nixon destitué. Les fermiers désespérés. Et les Québécois, insatisfaits. 1974, c'est aussi Robert Charlebois. Ginette. Beau dommage.
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0: /manchette.
1: Jour 8 de la campagne électorale, les cinq principaux chefs poursuivent leur déplacement à travers le Québec. Christine Fréchette veut consulter les Québécois sur une éventuelle relance de l'exploitation du gaz de schiste. Éric Duhaime promet 100 $ par semaine par enfant aux familles. Gloria Steinem, figure majeure du féminisme américain, meurt à l'âge de 92 ans. L'Iran frappe de nouvelles cibles militaires américaines au Koweït et aux Émirats arabes unis. Et au sport, au tennis, aux internationaux des États-Unis, match de troisième tour pour Félix Auger-Aliassime aujourd'hui. D'autres nouvelles dans une trentaine de minutes.
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3: Pour le Grand Montréal, on a un ciel variable avec 30% de probabilité d'averse, risque d'orage également, des vents à 20 km/h, un maximum de 26 degrés, un humidex à 33. Ce soir et cette nuit, partiellement nuageux, 30% de probabilité d'averse avec un risque d'orage également, un minimum de 17 degrés. Demain, vendredi, alternance de soleil et nuages, 30% de probabilité d'averse en après-midi, des vents à 20 km/h, un maximum de 25, un humidex à 30. Un aperçu pour le week-end, alternance de soleil et nuages pour samedi, maximum 22. Et pour dimanche, du soleil, un maximum de 24. Pour Québec et le bas du fleuve, c'est nuageux avec des averses. Risque d'orage également un peu plus tard en journée, un maximum de 18 degrés. Ce soir et cette nuit, généralement nuageux avec 30% de probabilité d'averse, un minimum de 16 degrés. Demain, vendredi, généralement nuageux, 40% de probabilité d'averse en après-midi avec un risque d'orage, un maximum de 23, un humidex à 28. Et pour samedi, des nuages, 40% de probabilité d'averse, un maximum de 18. Dimanche, du soleil, un maximum de 21. 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CNV Météo, à la 30e minute de l'heure.

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1: Aujourd'hui, jeudi 3 septembre, bonjour à tous, voici vos informations. D'abord, campagne électorale au Québec, jour 8. Ce que nous surveillons aujourd'hui, Christine Fréchette commence sa journée par une conférence de presse à Roxton Pond en Estrie. Elle visitera ensuite l'entreprise Suprema de Drummondville avant de se rendre aux installations situées au pied du mont Harford. Paul Saint-Pierre Plamondon tiendra un premier point de presse à Val-d'Or sous le thème « Au service des régions ». Il prendra ensuite la direction de Lebel-sur-Quévillon où il visitera les promenades de la Jamésie et dînera avec ses militants. À Rivière-du-Loup, le chef libéral Charles Milliard fait une annonce concernant Télésanté. Et en milieu d'après-midi, il visite l'entreprise Verbois avant de participer à un rassemblement militant. À Montréal, la co-porte-parole de Québec solidaire, Ruba Gazal, tient un point de presse en compagnie de son équipe économique afin de présenter des solutions visant à redresser les finances publiques du Québec. Éric Duhaime du Parti conservateur sera en Beauce aujourd'hui. Il tiendra un point de presse avant de participer à un rassemblement militant à Beauceville. Et il n'y a pas que les conservateurs d'Éric Duhaime qui souhaitent relancer le dossier du gaz de schiste. Christine Fréchette affirme qu'elle consulterait les Québécois afin de déterminer s'ils sont prêts à relancer l'exploitation et l'exploration de cette richesse naturelle si la CAQ l'emporte le 5 octobre. Le développement de cette filière est interdit au Québec depuis 2022 en vertu d'une loi adoptée sous le gouvernement de François Legault. Christine Fréchette avait toutefois ouvert la porte à une éventuelle relance de l'exploitation du gaz de schiste pendant la course à la direction de la Coalition Avenir Québec, une position qu'elle a réitérée après son élection à la tête du parti. Parlant d'Éric Duhaime, il promet une aide totalisant 1,4 milliard de dollars sur 5 ans afin de verser des chèques hebdomadaires de 100 dollars par enfant aux familles qui choisissent de garder leur bambin à la maison. Le chef conservateur affirme vouloir offrir plus de flexibilité et plus d'argent aux familles. M. Duhaime promet par ailleurs de réduire les dépenses de l'État de 47 milliards de dollars sur 5 ans, tout en soutenant que ces compressions n'auront aucune incidence sur les services publics. Le Parti conservateur souhaite également bonifier le crédit d'impôt pour frais de garde d'enfants à compter du 1er avril 2027 pour une place non subventionnée coûtant environ 55 $ par jour. Cette mesure permettrait à une famille de la classe moyenne d'économiser près de 950 $ par enfant chaque année. Aux États-Unis, la journaliste et figure majeure du mouvement féministe Gloria Steinem est décédée hier à l'âge de 92 ans. Gloria Steinem s'était imposée comme l'un des visages les plus connus du féministe parcourant sans relâche les États-Unis pour défendre ses idées. Avant de devenir l'une des figures de proue de ce mouvement, elle avait fait ses premières armes dans le journalisme au début des années 60, à une époque où de nombreuses Américaines devaient encore obtenir l'autorisation de leur mari pour ouvrir un compte bancaire. À l'international, l'Iran a de nouveau pris pour cible aujourd'hui des installations militaires américaines au Koweït et aux Émirats arabes unis, faisant fi des menaces de Donald Trump dans ce nouvel épisode d'escalade au Moyen-Orient. Après environ un mois d'accalmie, les affrontements entre Washington et Téhéran avaient repris dimanche à l'initiative de l'armée américaine, qui affirmait vouloir empêcher le lancement de roquettes chargées de mines marines dans le détroit d'Ormuz. La télévision d'État iranienne soutient que les nouvelles attaques ont été menées en réponse aux crimes commis par l'Amérique contre le peuple iranien. Même si les États-Unis n'ont pas bombardé l'Iran au cours des dernières heures, Donald Trump prévient que les forces américaines demeurent prêtes à frapper à tout moment, alors que les négociations visant à mettre fin au conflit restent dans l'impasse. Et au sport, au baseball, les Blue Jays de Toronto vont tenter de gagner leur série face aux Guardians ce soir à Cleveland. CNV Information à la 45e minute de l'heure.
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1: D'abord au tennis, Alexander Zverev s'est ressaisi juste à temps pour éviter de devenir la première tête de série numéro 1 chez les hommes à être éliminé au premier tour d'un tournoi du Grand Chelem depuis 2003. L'Allemand a finalement vaincu Lorenzo Sonego en 5 manches de 6-4, 3-6, 6-7, 7-5 et 6-4. Au deuxième tour, Zverev affrontera le Français Quentin Alice, 52e joueur mondial. Et à 40 ans, l'autre Français, Gaël Monfils, a également obtenu son billet pour le deuxième tour grâce à une victoire contre le Paraguayen Adolfo Daniel Vallejo, 60e mondial et de 18 ans son cadet. Gaël Monfils prendra sa retraite du tennis après ce tournoi. Aujourd'hui, un Canadien sera en action. L'Ontarien Denis Shapovalov affrontera le Français Luca Van Hache. Chez les femmes, Leilani Fernandez affrontera la Tunisienne Manan Shaya Sawangayou, alors que le Québécois Félix Auger-Aliassime jouera son match de deuxième tour demain. Au hockey, les Prédateurs de Nashville ont échangé hier soir l'attaquant Luke Evangelista aux Devils du New Jersey en retour de 2 choix repêchage. L'ailier de 24 ans compte déjà 253 matchs de saison régulière dans la Ligue nationale. Lors de la dernière campagne, Evangelista a inscrit 12 buts et ajouté 44 passes pour un total de 56 points en 81 rencontres. Depuis ses débuts dans la Ligue nationale, le 42e choix du repêchage de 2020 a récolté 142 points. Tiger Woods verra son permis de conduire être suspendu pendant 5 ans après avoir modifié son plaidoyer dans son dossier de conduite avec les facultés affaiblies relativement à l'accident survenu à Jupiter Island en Floride au mois de mars dernier. En plus de cette suspension, Woods devra payer une amende de 1 500 $. Il a également été reconnu coupable de conduite dangereuse et d'une infraction au code de la route. Le golfeur avait renversé son véhicule utilitaire sport Range Rover le 27 mars dernier après être entré en collision avec un camion. Il s'agissait de son 4e accident de la route depuis 2009. Au golf, les Canadiens Corey Connors et Nick Taylor figurent parmi le choix du capitaine Geoff Ogilvy pour représenter l'équipe internationale, excluant l'Europe, lors de la prochaine Coupe des Présidents. Originaire de Listowel, près de Kitchener, Corey Connors a déjà participé à la compétition en 2022 et en 2024, cette dernière édition ayant été présentée à Montréal. Nick Taylor, originaire de la Colombie-Britannique, prendra part au tournoi pour la première fois de sa carrière. Taylor avait notamment remporté l'Omnium canadien en 2023, devenant alors le premier golfeur canadien en 69 ans à gagner le tournoi. De son côté, la formation américaine pourra notamment compter sur Scottie Scheffler. La Coupe des Présidents sera présentée du 24 au 27 septembre au club Medina, en banlieue de Chicago. Enfin, au baseball, les Blue Jays de Toronto sont toujours à Cleveland ce soir pour disputer le deuxième match de leur série de 3 rencontres contre les Guardians. Défait hier lors du premier affrontement, les Jays confieront la balle au lanceur Dylan Cease, qui présente une fiche de 9 victoires, 5 défaites. Il sera opposé à Joey Cantillo, alors que Toronto cherche à rebondir dans cette importante série au cœur de la course aux séries éliminatoires. CNV Sport, à la première minute de l'heure.

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1: Aujourd'hui, jeudi 3 septembre, bonjour à tous, voici vos informations. D'abord, campagne électorale au Québec, jour 8. Ce que nous surveillons aujourd'hui, Christine Fréchette commence sa journée par une conférence de presse à Roxton Pond en Estrie. Elle visitera ensuite l'entreprise Suprema à Drummondville avant de se rendre aux installations situées au pied du mont Harford. Paul Saint-Pierre Plamondon tiendra un premier point de presse à Val-d'Or sous le thème « Au service des régions ». Il prendra ensuite la direction de Lebel-sur-Quévillon où il visitera les promenades de la Jamésie et dînera avec ses militants. À Rivière-du-Loup, le chef libéral Charles Milliard fait une annonce concernant Télésanté. Et en milieu d'après-midi, il visite l'entreprise Verbois avant de participer à un rassemblement militant. À Montréal, la co-porte-parole de Québec solidaire, Ruba Gazal, tient un point de presse en compagnie de son équipe économique afin de présenter des solutions visant à redresser les finances publiques du Québec. Éric Duhaime du Parti conservateur sera en Beauce aujourd'hui. Il tiendra un point de presse avant de participer à un rassemblement militant à Beauceville. Et il n'y a pas que les conservateurs d'Éric Duhaime qui souhaitent relancer le dossier du gaz de schiste. Christine Fréchette affirme qu'elle consulterait les Québécois afin de déterminer s'ils sont prêts à relancer l'exploitation et l'exploration de cette richesse naturelle si la CAQ l'emporte le 5 octobre. Le développement de cette filière est interdit au Québec depuis 2022 en vertu d'une loi adoptée sous le gouvernement de François Legault. Christine Fréchette avait toutefois ouvert la porte à une éventuelle relance de l'exploitation du gaz de schiste pendant la course à la direction de la Coalition Avenir Québec, une position qu'elle a réitérée après son élection à la tête du parti. Parlant d'Éric Duhaime, il promet une aide totalisant 1,4 milliard de dollars sur 5 ans afin de verser des chèques hebdomadaires de 100 dollars par enfant aux familles qui choisissent de garder leur bambin à la maison. Le chef conservateur affirme vouloir offrir plus de flexibilité et plus d'argent aux familles. M. Duhaime promet par ailleurs de réduire les dépenses de l'État de 47 milliards de dollars sur 5 ans, tout en soutenant que ces compressions n'auront aucune incidence sur les services publics. Le Parti conservateur souhaite également bonifier le crédit d'impôt pour frais de garde d'enfants à compter du 1er avril 2027 pour une place non subventionnée coûtant environ 55 $ par jour. Cette mesure permettrait à une famille de la classe moyenne d'économiser près de 950 $ par enfant chaque année. Aux États-Unis, la journaliste et figure majeure du mouvement féministe Gloria Steinem est décédée hier à l'âge de 92 ans. Gloria Steinem s'était imposée comme l'un des visages les plus connus du féministe parcourant sans relâche les États-Unis pour défendre ses idées. Avant de devenir l'une des figures de proue de ce mouvement, elle avait fait ses premières armes dans le journalisme au début des années 60, à une époque où de nombreuses Américaines devaient encore obtenir l'autorisation de leur mari pour ouvrir un compte bancaire. À l'international, l'Iran a de nouveau pris pour cible aujourd'hui des installations militaires américaines au Koweït et aux Émirats arabes unis, faisant fi des menaces de Donald Trump dans ce nouvel épisode d'escalade au Moyen-Orient. Après environ un mois d'accalmie, les affrontements entre Washington et Téhéran avaient repris dimanche à l'initiative de l'armée américaine, qui affirmait vouloir empêcher le lancement de roquettes chargées de mines marines dans le détroit d'Ormuz. La télévision d'État iranienne soutient que les nouvelles attaques ont été menées en réponse aux crimes commis par l'Amérique contre le peuple iranien. Même si les États-Unis n'ont pas bombardé l'Iran au cours des dernières heures, Donald Trump prévient que les forces américaines demeurent prêtes à frapper à tout moment, alors que les négociations visant à mettre fin au conflit restent dans l'impasse. Et au sport, au baseball, les Blue Jays de Toronto vont tenter de gagner leur série face aux Guardians ce soir à Cleveland. CNV Information, à la 45e minute de l'heure.
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2: D'abord au tennis, Alexander Zverev s'est ressaisi juste à temps pour éviter de devenir la première tête de série numéro 1 chez les hommes à être éliminé au premier tour d'un tournoi du Grand Chelem depuis 2003. L'Allemand a finalement vaincu Lorenzo Sonego en 5 manches de 6-4, 3-6, 6-7, 7-5 et 6-4. Au deuxième tour, Zverev affrontera le Français Quentin Alice, 52e joueur mondial. Et à 40 ans, l'autre Français, Gaël Monfils, a également obtenu son billet pour le deuxième tour grâce à une victoire contre le Paraguayen Adolfo Daniel Vallejo, 60e mondial et de 18 ans son cadet. Gaël Monfils prendra sa retraite du tennis après ce tournoi. Aujourd'hui, un Canadien sera en action. L'Ontarien Denis Shapovalov affrontera le Français Luca Van Hach. Chez les femmes, Leilani Fernandez affrontera la Tunisienne Manan Chaya Sawangayou, alors que le Québécois Félix Auger-Aliassime jouera son match de deuxième tour demain. Au hockey, les Prédateurs de Nashville ont échangé hier soir l'attaquant Luke Evangelista aux Devils du New Jersey en retour de deux choix repêchage. L'ailier de 24 ans compte déjà 253 matchs de saison régulière dans la Ligue nationale. Lors de la dernière campagne, Evangelista a inscrit 12 buts et ajouté 44 passes pour un total de 56 points en 81 rencontres. Depuis ses débuts dans la Ligue nationale, le 42e choix du repêchage de 2020 a récolté 142 points. Tiger Woods verra son permis de conduire être suspendu pendant 5 ans après avoir modifié son plaidoyer dans son dossier de conduite avec les facultés affaiblies relativement à l'accident survenu à Jupiter Island en Floride au mois de mars dernier. En plus de cette suspension, Woods devra payer une amende de 1 500 $. Il a également été reconnu coupable de conduite dangereuse et d'une infraction au code de la route. Le golfeur avait renversé son véhicule utilitaire sport Range Rover le 27 mars dernier après être entré en collision avec un camion. Il s'agissait de son 4e accident de la route depuis 2009. Au golf, les Canadiens Corey Connors et Nick Taylor figurent parmi le choix du capitaine Geoff Ogilvy pour représenter l'équipe internationale excluant l'Europe lors de la prochaine Coupe des Présidents. Originaire de Listowel, près de Kitchener, Corey Connors a déjà participé à la compétition en 2022 et en 2024, cette dernière édition ayant été présentée à Montréal. Nick Taylor, originaire de la Colombie-Britannique, prendra part au tournoi pour la première fois de sa carrière. Taylor avait notamment remporté l'Omnium canadien en 2023, devenant alors le premier golfeur canadien en 69 ans à gagner le tournoi. De son côté, la formation américaine pourra notamment compter sur Scottie Scheffler. La Coupe des Présidents sera présentée du 24 au 27 septembre au Club Medina, en banlieue de Chicago. Enfin, au baseball, les Blue Jays de Toronto sont toujours à Cleveland ce soir pour disputer le deuxième match de leur série de 3 rencontres contre les Guardians. Défait hier lors du premier affrontement, les Jays confieront la balle au lanceur Dylan Cease, qui présente une fiche de 9 victoires, 5 défaites. Il sera opposé à Joey Cantillo, alors que Toronto cherche à rebondir dans cette importante série au cœur de la course aux séries éliminatoires. 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
0: Dans nos studios de CNV Radio, je vous présente Stéphane et Alexis. Bonjour
2: enchanté,
0: à vous deux.
2: Enchanté, salut. Salut.
0: Merci de venir vous asseoir, les amis, sur
2: ça
0: notre sofa officiel. On parle de succès. Évidemment, l'émission, ça va de soi. C'est le but premier de la visite. Hein? C'est la motivation qu'on a, la première motivation à rencontrer des gens comme vous et de vous accueillir. Imprime-moi ça, c'est un nom accrocheur. Comment est venue l'idée, mon cher Stéphane?
2: C'était à l'époque avec mon ancienne conjointe. On était en voyage à Québec. J'avais une autre entreprise. On voulait faire des vêtements pour un petit nombre d'employés.
0: OK.
2: À l'époque, il n'y avait pas une grande demande là-dedans. Ça existait comme pas. C'était des 50 gilets, 75 gilets.
0: Ah ben
2: gilets.
0: Oui, le moi, nombre minimum requis.
2: Ouais. Oui, mais j'avais pas besoin de ça. Fait okay. que entre deux bouteilles de vin, dans un bon restaurant à Québec, on a parti, on part ça. Puis de là, on a eu l'idée de « imprime-moi donc ça ». On a dit « go, on se lance ».
0: C'est là que viennent les meilleures idées.
2: Ben, les meilleures, ben oui.
3: La première, c'était « imprime-moi donc ça ouais. ». Et après ça, on a divulgué un peu, on cherchait, on se demandait qu'est-ce qu'on allait choisir. Puis ça a fini sur le « imprime-moi ça ».
2: Imprime-moi ça.
0: C'est accrocheur parce que tout est marketing, puis vous travaillez directement au niveau marketing. Vous ne pouvez pas parce que c'est le marketing ouais. de visibilité, les articles promotionnels ouais. surtout. Puis c'est à peu près tout qui s'imprime, Alexis. Il n'y a pas grand-chose qui s'imprime pas chez vous, là.
3: Si on le marque, tu sais, maintenant, s'il n'est pas marqué sur notre site Internet, c'est pas parce qu'on le fait pas. C'est des fois, il y a juste peut-être pas pensé de le faire. Il y a beaucoup de clients, des fois, qui viennent nous voir pour nous dire, faites-vous ça. Non, pas encore, mais donnez-moi à peu près 2-3 jours, je vais faire des recherches, puis on va peut-être le faire pour vous. On va le partir. Il n'y a rien qu'on n'est pas capable de faire. Avec nos machines,
2: puis on est équipé avec des machines du dernier cri. Fait okay. que de là, aussitôt que la demande fait, on a une bonne équipe autour de nous autres. Fait que là, on s'adapte à la situation pour pouvoir le faire. Même si on leur prendrait 20, 50 fois, notre but, nous autres, c'est quand ils sortent de l'entrepôt, de l'usine, que le client soit satisfait.
0: C'est bien.
2: C'est que ça soit... aussi, ce qui est important, c'est que moi, je suis contre les boîtes téléphoniques et je veux qu'il y ait quelqu'un en personne qui répondent aux clients, puis que ce client-là est important.
0: Ouais, c'est bien ça.
2: Ouais.
0: Puis aussi, tu le disais, Stéphane, tantôt, la quantité minimum.
2: Oui.
0: C'est un peu chez vous que ça a commencé.
2: Parce que moi, je trouve que c'est important, autant un petit entrepreneur qu'un grand entrepreneur peuvent s'afficher, mais pas un prix extra... Tu sais, un prix correct, qui est capable de se le payer, puis que lui aussi, il a son vêtement, qui s'affiche comme il faut, ça paraît bien pour l'entreprise. C'est pour ça que nous autres, notre but, c'est d'avoir les meilleures imprimantes toujours. On est avec des compagnies qui nous conseillent les imprimantes. On essaye. Rien que ce qui est du vinyle.
3: On essaye beaucoup.
2: On veut l'essayer. Oui. Des fois, on en donne à des mécaniciens. Lui, il se couche à terre. Puis, ça fait un an gelé, il est top. C'est ça qu'on veut. C'est ça. Le but aussi des entreprises là-dedans qui ferment beaucoup, il y en a qui vont penser plus au profit qu'à la qualité. Moi, je vois pas là-dessus. Moi, je veux à la fiabilité. On aime mieux avoir le plus gros produit, descendre notre marge de profit, mais que le client, ce qu'il a, ce qu'il porte, est convenable à ce stade-là.
0: L'idée, c'est de rester là longtemps aussi. C'est une forme d'héritage familial aussi quelque part. Ton frère aussi dans un autre domaine. Donc toi, tu bâtis des entités, mais tu sais que ça va rester avec tes fils.
2: Oui, là. Parce que à la base, moi, bâtir une entité, je savais qu'elle allait pas faire un bac, ni l'autre.
0: Ok.
2: Là, j'ai dit, en décollant l'entreprise, il en a fait son projet d'école avec ça à la fin du secondaire.
0: Hey, c'est bien.
3: Fait intégrateur.
2: En l'impliquant là-dedans, il va comprendre la comptabilité, la gestion, des employés, le service à clientèle. À partir de là, j'ai dit, ça fera ce que ça fera, mais il va avoir une base pour traverser
0: la vie. Tout à fait.
3: J'aime ça apprendre. Fait que, tu sais, il y a des clients qui m'arrivent des fois avec, j'ai une autre compagnie qui a fait ça. Ah, ouais, j'y avais pas pensé. Donne-moi quelques temps. Je vais apprendre, puis je vais vérifier que ça tienne bien. Puis après ça, on va revenir, puis c'est ça que j'aime, tu sais, tout le temps diverger entre les trucs, les casquettes, parce qu'on fait aussi des pantalons, des chandails, vraiment de tout. Fait qu'il y a pas de limite vraiment chez nous avec tous les morceaux de vêtements. Ça pourrait aller jusqu'au bobette, ça peut vraiment faire le tour. Puis il y a pas de limite. C'est pas répétitif, ça, c'est juste on fait tout le temps différemment avec différents logos, des super beaux logos de nos clients. On est content parce que justement on les retravaille puis on les rend encore plus beaux, on les rend encore plus.
0: Ça fait partie de l'offre de service.
2: Ouais, c'est ça des fois un client qui nous appelle puis va voir son logo, il nous envoie ce logo par internet. Nous autres on le voit, on voit les pixels dedans.
0: Oui, c'est ça. Faut que ça sent beau comme ça.
2: Parce
0: là.
2: Que c'est pas beau. Si je te le travaille pas, t'auras pas la hauteur de ton logo.
0: C'est sûr.
2: T'auras pas la qualité que tu t'attends. Comme dernièrement, on avait beaucoup de demandes pour du lettrage commercial sur les véhicules.
3: Ouais.
2: Okay. On a fait rentrer l'imprimante qu'il faut, les meilleurs vinyles qu'il soit. Fait que là, ça sort, c'est de toute beauté, dans le perforé, dans l'opaque.
3: Ouais.
2: On a les couleurs merveilleuses.
0: Bien, c'est fantastique. Mais en même temps, là, vous avez un nouveau site qui est encore tout récent. Du côté de Joliette, c'est là. Beaucoup que ça se passe, quoique la clientèle peut... Évidemment, venir de partout.
3: Un peu.
0: Mais là, on a pignon sur rue à Joliette.
2: Oui, c'est parce que nous autres, il y a des clients qui veulent se faire rassurer. Nous autres, tout ça se faisait par comme un peu Internet. Ils nous appelaient, on l'expédiait. Ouais. Mais on se rend compte qu'il y a du monde qui veulent essayer le vêtement. Ils veulent toucher au vêtement. Ils veulent voir ce qu'il donne, la finale.
0: Ouais.
2: Fait qu'en faisant pignon sur rue, de un, le client, il y a une porte ouverte. Il peut venir choisir.
0: Ben, oui.
2: Tu sais, acheter un ou deux gelets, c'est quelque chose. Mais on a des compagnies qui vont acheter des 1000 gelets puis 1500 gelets parce qu'on fait des grosses entreprises
0: faut
2: aussi.
0: Faut pas que tu te trompes, là.
2: Non, c'est il certain. Veut savoir. Parce que le gars dans le shop, il met quelque chose.
0: Ouais.
2: Puis le gars d'un bureau, il met autre chose.
0: Tout à fait,
2: la femme
0: absolument.
2: Aussi, on change de tissu, on change de
0: et c'est rassurant, hein, oui.
3: On change de marque, de modèle, de
0: tout
3: tissu, de nombre de pourcentage en polyester, en coton, de
0: ben oui.
3: Tout. C'est...
0: Et on aime ça toucher, essayer. Puis ça nous rassure aussi de savoir que pignon sur rue, qu'on dérange pas, qu'on délove, qu'on peut amener nos équipiers si c'est le cas. Ben, ça a été un plaisir, les amis. Merci d'avoir pris de votre temps aujourd'hui. Et on retourne de votre côté à d'autres bonnes impressions. C'est important d'envie de faire bonne impression. Vous en savez quelque chose. Merci beaucoup, Alexis.
3: Merci.
0: Merci, Stéphane.
2: Ça fait plaisir.
0: Bonne
2: ça fait
0: suite plaisir. À vous autres. À
2: merci
0: bientôt.
2: Beaucoup.
3: À bientôt.
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0: Nous sommes à Repentigny cette fois, dans le grand Montréal métropolitain, avec Hugo qui nous reçoit. On est chez AMNC Mécanique Industrielle. Salut mon cher Hugo.
1: Bonjour.
0: On va expliquer tout de suite d'entrée de jeu, qu'est-ce que ça mange en hiver? Qu'est-ce que ça fait AMNC?
1: AMNC, c'est une entreprise en mécanique industrielle. Fait qu'on dessert plusieurs clients dans le domaine de la mécanique, dans la maintenance, dans le démantèlement, dans le déplacement, dans la relocalisation de leurs équipements. Fait que c'est un petit peu là-dedans qu'on se dirige, là, depuis plusieurs années.
0: Toujours ici, à Repentigny?
1: Non, au début, c'était plus localisé à Montréal. Dans le fond, les bureaux ont changé à deux reprises depuis le début. Nous, ça a commencé au début par trois entrepreneurs qui étaient des mécaniciens à l'origine dans leur métier. Ils ont décidé de s'associer pour créer AMNC, Mécanique Industrielle. Le A pour... c'est un acronyme un peu de le première lettre de nom pour André, Maurice et Normand. Et le C pour Canada. Puis à partir de là, ben on a ils ont augmenté tranquillement
0: les effectifs.
1: Les effectifs exactement. Dans ce temps-là, il était environ une dizaine ou une douzaine de personnes qui travaillaient, surtout dans le domaine du carton, plus dans les presses à papier.
0: Ah, d'accord. Ok.
1: C'était vraiment ça qui était plus spécialisé à cette période-là. Puis après ça, avec les années, ben ça l'a augmenté en employés et en différents types de travaux qu'on pouvait faire.
0: Dans le secteur industriel, il y a beaucoup d'entreprises, ne serait-ce qu'au Québec, mais il y a des projets aussi à l'extérieur Québec. C'est partout au Canada, là. Donc on répond aux appels.
1: Oui, on répond aux appels. On est capable de desservir la grandeur du Canada au complet facilement avec nos équipes qu'on a présentement. C'est sûr qu'on est beaucoup localisé au Québec parce que notre business est ici, fait qu'on a créé beaucoup de relations avec nos clients proches de chez nous. On a environ 200 clients chez AMNC là qui font affaire avec nous à chaque année. Tout dépendant de leurs besoins, c'est aléatoire à tour de rôle. Puis à ce moment-là, ben si le client il a besoin d'installer une nouvelle machine ou quoi que ce soit, quand on est déjà chez le client présentement, on veut pas le client, il nous connaît, il sait qu'est-ce qu'on peut faire, il sait l'expérience qu'on a. Fait que c'est sûr qu'il est à l'aise de nous demander pour forcer cette nouvelle installation-là ou cet agrandissement d'usine. Fait que c'est ce qui fait qu'on développe une relation avec eux quand même assez forte.
0: On peut imaginer à quel point c'est une spécialité dans votre secteur. Vous autres, c'est pas tout le monde qui peut devenir un joueur important.
1: Non, c'est vraiment pas tout le monde. Ça prend quand même des bons qualificatifs. Tous nos employés ont une formation en mécanique industrielle. Fait que c'est ce qui fait qu'on a la main-d'œuvre qualifiée pour être capable de répondre à ce type de travaux-là. Ça prend aussi de l'expérience qui a été acquise avec plusieurs années. Fait que chez nous, on a des gens de plus d'une trentaine d'années d'expérience. On en a aussi de plus de 25 ans d'expérience. Fait qu'eux ont quand même cette capacité-là de montrer aux plus jeunes, parce que faire du déménagement de machines qui peuvent peser 100, 150 tonnes, des fois, là, ça prend quand même une certaine connaissance du métier.
0: Oui. Ouais.
1: Puis je pense qu'on le fait très bien.
0: Absolument. Et la sécurité, c'est sûr que c'est le mot magique.
1: La sécurité, exactement. C'est non négociable chez AMNC, là, vraiment. Là, on est vraiment à l'affût de ça. Derrière, tous nos clients, de plus en plus, puis c'est normal, demandent des normes de plus en plus élevées. Fait qu'on est vraiment là pour répondre à ça. D'ailleurs, on a un agent de santé sécurité chez nous là qui était d'ailleurs mécanicien à l'origine.
0: Okay,
1: il a décidé, en discutant avec lui, il avait de l'intérêt pour ça. Fait qu'on l'a fait former pour devenir un agent coordonnateur en santé sécurité. Étant donné qu'il connaît déjà le métier, ça lui permet d'avoir vraiment les bonnes capacités pour aider nos travailleurs puis nos clients aussi à répondre aux besoins qu'on a en santé et sécurité.
0: Il faut comprendre aussi que certaines usines, ça devient nécessaire, tu le disais, en raison d'un déménagement ou d'un agrandissement, il faut procéder à ce qu'on appelle un shutdown.
1: Un shutdown,
0: exactement. En latin, on peut comprendre.
1: C'est des arrêts planifiés.
0: Des arrêts planifiés. Ouais, et ça demande d'abord une vigueur et une rigueur importante aussi. Ouais. Et ça, il y a les bonnes personnes aussi en place. Il y a des pompiers ici à l'intérieur.
1: Exactement. On a des gens qui sont là pour répondre aux arrêts d'urgence. On a un coordonnateur de main-d'œuvre en bas ici qui est prêt à répondre à tout moment. Il est épaulé par nos chargés de projet qui ont chacun un client attitré à eux. Fait que c'est ce qui permet que nos chargés de projet connaissent les clients, connaissent les projets. On essaie de retourner, puis ce coordonnateur-là essaie de replacer toujours la même main-d'œuvre chez les mêmes clients,
0: parce que
1: justement, on a quand même des gens que ça fait longtemps qu'ils sont pour nous. Là. Mmh. On a 80 mécaniciens facilement pour nous là réguliers.
0: Régulier,
1: puis on peut avoir des pics jusqu'à 150 mécaniciens, là, tout dépendant des demandes là, de certains clients ou des projets qui sont en cours, parce qu'on peut quand même

0: Dès qu'ils ont un problème ou quoi que ce soit, ils savent que s'ils appellent, on va vraiment tout faire pour essayer de trouver la bonne personne au bon moment, le plus rapidement possible. Des arrêts d'usine, ça coûte vraiment cher à nos
1: C'est
0: clients.
1: sûr. Ouais.
0: Fait que plus vite qu'on peut répondre, qu'ils soient petits ou grands, bien, on est là pour répondre, puis on comprend qu'est-ce que le client a besoin.
1: Et quand on parlait tantôt de conseils, j'imagine qu'il y en a qui, pour qui la durée de ces arrêts-là pourrait être plus courte, parce
0: Oui.
1: que quelqu'un ici a dit oui, mais avez-vous pensé à telle
0: Exactement. C'est là
1: stratégie?
0: que le plus qu'on peut apporter, c'est vraiment le conseil qui va faire la différence, puis qui va faire que l'usine va redémarrer peut-être une journée ou deux d'avance. Fait que c'est là qu'on a un atout là-dessus.
1: Et à la base, on le répète, une entité québécoise. Ça, c'est une fibre importante pour les clients aussi.
0: Oui, c'est une fibre importante pour les clients, puis pour nous aussi. On est très fiers d'être québécois. On a fait partie d'un groupe qui est Thornhill Capital. C'est un groupe québécois. Basé ici près de chez nous, puis avec eux, bien ça nous aide on est supporté par eux pour être capable de faire des projets sans limite au
1: Ben
0: Québec
1: oui, de
0: et
1: grande
0: à la
1: envergure.
0: grandeur du Canada.
1: Ah, on aime ça. On salue Éric Dubé, le
0: Oui,
1: président également.
0: bien sûr, Éric Dubé, un grand merci à lui aussi pour
1: Ben oui.
0: toute la confiance qu'il nous a portée à toute l'équipe.
1: Exactement, il y a toute la belle équipe d'AMLC. Merci beaucoup, Hugo.
0: Merci,
1: Merci de
0: pas
1: ton
0: gentil,
1: temps.
0: merci
1: À
0: Nicolas,
1: bientôt.
0: merci à votre équipe aussi.
1: C'est un plaisir. À
0: Merci.
1: bientôt.

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1: On parle baseball avec Michel Bureau. Salut Michel!
2: Hey, salut Stéphane!
1: Écoute, hier, toute une affaire, les Jays qui ont humilié les Guardians 11-0. Tabarouette! Qu'est-ce qui s'est passé là?
2: Vladimir Guerrero qui a explosé.
1: Ouais.
2: 3 coups sûrs, dont un circuit, 5 points produits. Il a donné le ton au match. Et que dire encore une fois de la brillante performance du lanceur Dylan Cease, un des meilleurs lanceurs dans la Ligue américaine, qui encore une fois hier a été sublime. Il n'a pas donné aucun point en 6 manches, n'accordant que 4 coups sûrs. Alors, heureusement que les Blue Jays peuvent compter sur Dylan Cease. Malheureusement, il n'y en a pas deux Dylan Cease dans l'équipe, dans la rotation des lanceurs, parce que ce serait fantastique.
1: Ouais.
2: Mais chose certaine, les Blue Jays se devaient de gagner ce match-là hier pour garder un écart d'un match et demi des séparants des Guardians de Cleveland et d'une place dans une série d'après-saison. Les Blue Jays se doivent de gagner le 3e match de cette série pour s'approcher dans cette éventualité à seulement un demi-match des Guardians de Cleveland.
1: Okay.
2: Mettons qu'après cette série-là, les Blue Jays s'en vont à Kansas City pour affronter les Royals de Kansas City qui, lors de leur dernière visite au Stade Rogers Stadium, avaient gagné 2 matchs sur 3. Alors, il faudra se méfier des Royals de Kansas City qui, même s'ils sont éliminés, demeure une équipe qui peut causer des surprises.
1: Oui, vraiment. Vraiment. Puis là, il y a un match cet après-midi, je crois, pour les Jays. Hein? C'est après-midi qu'ils jouent?
2: Absolument, absolument. Ouais. On conclut la série cet après-midi. Match fort important pour les Blue Jays. S'ils peuvent gagner cette série-là, toutes les chances sont permises. D'autant plus qu'après ce voyage, les Blue Jays seront de retour à domicile pour un long séjour. Il va leur rester plus de matchs à domicile qu'à l'étranger. Alors, voilà une belle façon pour les Blue Jays de capitaliser en espérant qu'ils gagnent ce match-là et qu'ils gagnent la série contre les Royals de Kansas City.
1: Oui, oui, on aimerait bien ça. On aimerait bien ça. Ben, écoute, Michel, un gros merci à toi pour cette belle chronique. On se parle, nous autres, à partir de lundi prochain.
2: Ouais, peut-être juste ajouter que les Tigers de Détroit, et ça a créé toute une émotion. On signé un jeune joueur de baseball de 12 ans qui ils ont donné un boni de 4 millions.
1: Ben,
2: c'est du jamais vu. Tu sais, quand on se dit « le monde est fou
1: »,
2: qu'est-ce qu'on a dit, mon chum et moi? mais là, écoute, c'est quand même incroyable. Le petit gars frappe des balles à 90 000 à l'heure à 12 ans.
1: Ah ouais.
2: Kevin Sosa, un nom retenu.
1: Ben oui.
2: Alors, c'est toute une histoire, puis je voulais absolument t'en parler avant de finir.
1: T'as bien fait. À 12 ans, imagine-toi, c'est quelque chose. C'est des parents qui sont fiers de leur fils, hein?
2: Des parents qui vont être aussi très soulagés dans leur compte de banque.
1: Et là, la maison. Ça arrondit fin de mois, comme on dit.
2: Ah, puis oui, ça a l'aide à payer l'épicerie au bout de la semaine, sans problème.
1: Maison, exactement. Michel, un gros merci à toi. Passe un beau week-end. On écoute du baseball, puis on s'en reparle. On reviendra sur le retour ce lundi. Ben pas lundi, c'est vrai, parce que lundi, on est c'est congé. Donc, on revient mardi ensemble pour ce long week-end de baseball.
2: Merci, au revoir.
1: Merci, Michel.

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1: Aujourd'hui, jeudi 3 septembre, bonne fin de journée, mesdames, messieurs, voici vos informations. Une semaine après le déclenchement de la campagne électorale, le chef du Parti libéral du Québec, Charles Milliard, rejette l'idée selon laquelle sa campagne serait jusqu'ici décevante aux yeux de certains militants et sympathisants libéraux. M. Milliard se défend également de verser dans la politique spectacle, une façon de faire qu'il reproche lui-même à d'autres formations politiques.
2: Ce serait le temps qu'on arrête d'analyser les sondages dans cette campagne-là et qu'on analyse les plateformes.
1: Alors qu'en 2022, le chef du Parti québécois, Paul Saint-Pierre Plamondon, promettait de mettre au pas la fonderie Horn et de lui accorder 4 ans pour respecter la norme québécoise d'émissions d'arsenic dans l'air, le chef du parti adopte aujourd'hui une position plus conciliante avec la multinationale Glencore. De passage en Abitibi-Témiscamingue aujourd'hui, M. Saint-Pierre Plamondon a plutôt promis de maintenir l'entente conclue en juin dernier entre l'entreprise et le gouvernement Fréchette, une entente qui accorde un délai supplémentaire à Glencore pour réduire ses émissions d'arsenic. La compagnie s'engage maintenant à atteindre la cible québécoise d'ici 2030. De son côté, Christine Fréchette courtise aujourd'hui l'électorat plus âgé. La chef de la CAQ annonce 1 milliard de dollars supplémentaires pour les soins et services de soutien à domicile destinés aux personnes qui en ont besoin. Elle promet également la construction de 2000 logements abordables additionnels pour les aînés au cours d'un mandat et souhaite bonifier le crédit d'impôt pour le soutien aux aînés. Les personnes disposant d'un revenu modeste pourraient ainsi recevoir jusqu'à 1200 $ supplémentaires par année. On écoute Mme Fréchette.
3: Tout ça, ce sont des mesures qui s'adressent aux aînés pour leur permettre d'avoir des belles années dans leur chez-soi, d'avoir du soutien lorsque c'est requis. Je pense qu'on a tous ce souhait-là et moi, je me mets à leur place. C'est ce que je voudrais qu'on m'offre.
1: Le chef conservateur Éric Duhaime promet par ailleurs une aide totalisant 1,4 milliard de dollars sur 5 ans afin de remettre des chèques hebdomadaires de 100 $ par enfant aux familles qui choisissent de garder leur bambin à la maison. Le chef conservateur affirme vouloir offrir plus de flexibilité et plus d'argent aux familles. M. Duhaime prévoit également réduire les dépenses de l'État de 47 milliards de dollars sur 5 ans, tout en assurant que ces compressions n'auront aucune incidence sur les services. Il précise notamment qu'il n'est pas question de définancer le réseau de centres de la petite enfance. Le Parti conservateur veut aussi bonifier le crédit d'impôt pour frais de garde d'enfants à compter du 1er avril 2027. Ottawa investira 4,7 milliards de dollars dans la construction de voitures de train destinées à Via Rail, un important contrat qui procurera notamment du travail à l'usine d'Alstom de la Pocatière dans le Bas-Saint-Laurent. Il s'agit de l'une des plus importantes commandes de matériel roulant jamais accordées par le transporteur ferroviaire.
4: Nous nous donnons le moyen de fabriquer chaque composant de ces trains ici, chez nous. Nous ramenons cette industrie chez nous.
1: Par ailleurs, M. Carney a répliqué aujourd'hui aux hauts responsables de l'administration Trump qui soutiennent que son gouvernement aurait fait échouer des négociations commerciales à la toute dernière minute pour des considérations politiques. C'est du moins ce que prétendait le secrétaire d'État au commerce, Howard Lutnick. M. Carney a dit accorder peu de crédibilité aux dirigeants américains qui n'ont pas été élus. À Montréal, la ville déboursera 200 000 $ pour rénover le balcon de l'Hôtel de Ville où le président français Charles de Gaulle avait prononcé un discours devenu historique dans les années 60. Le 24 juillet 1967, à l'occasion de son passage à Montréal pendant l'exposition universelle, le général de Gaulle avait livré un discours retentissant, lançant son désormais célèbre
5: « Vive le Québec libre !»
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1: Charles Milliard rejette les critiques sur sa campagne et se défend de faire de la politique spectacle. Paul Saint-Pierre Plamondon adopte une position plus conciliante envers Glencore et la fonderie Horn. Christine Fréchette promet $1 milliard supplémentaires pour le soutien à domicile et 2 000 logements abordables pour les aînés. Éric Duhaime propose des chèques de $100 par semaine et par enfant aux familles qui gardent leurs bambins à la maison. Ottawa investit $4,7 milliards pour de nouvelles voitures de train pour Via Rail à l'usine Alstom de la Pocatière. D'autres nouvelles dans une trentaine de minutes.
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2: Pour le Grand Montréal, on a un ciel variable avec 30% de probabilité d'averse, risque d'orage également, des vents à 20 km/h, un maximum de 26 degrés, un humidex à 33. Ce soir et cette nuit, partiellement nuageux, 30% de probabilité d'averse avec un risque d'orage également, un minimum de 17 degrés. Demain, vendredi, alternance de soleil et nuages, 30% de probabilité d'averse en après-midi, des vents à 20 km/h, un maximum de 25, un humidex à 30. Un aperçu pour le week-end, alternance de soleil et nuages pour samedi, maximum 22. Et pour dimanche, du soleil, un maximum de 24. Pour Québec et le bas du fleuve, c'est nuageux avec des averses. Risque d'orage également un peu plus tard en journée, un maximum de 18 degrés. Ce soir et cette nuit, généralement nuageux avec 30% de probabilité d'averse, un minimum de 16 degrés. Demain, vendredi, généralement nuageux, 40% de probabilité d'averse en après-midi avec un risque d'orage, un maximum de 23, un humidex à 28. Et pour samedi, des nuages, 40% de probabilité d'averse, un maximum de 18. Dimanche, du soleil, un maximum de 21. 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
1: Aujourd'hui, jeudi 3 septembre, bonne fin de journée, mesdames, messieurs, voici vos informations. Une semaine après le déclenchement de la campagne électorale, le chef du Parti libéral du Québec, Charles Milliard, rejette l'idée selon laquelle sa campagne serait jusqu'ici décevante aux yeux de certains militants et sympathisants libéraux. M. Milliard se défend également de verser dans la politique spectacle, une façon de faire qu'il reproche lui-même à d'autres formations politiques.
2: Ce serait le temps qu'on arrête d'analyser les sondages dans cette campagne-là et qu'on analyse les plateformes.
1: Alors qu'en 2022, le chef du Parti québécois, Paul Saint-Pierre Plamondon, promettait de mettre au pas la fonderie Horn et de lui accorder 4 ans pour respecter la norme québécoise d'émissions d'arsenic dans l'air, le chef du parti adopte aujourd'hui une position plus conciliante avec la multinationale Glencore. De passage en Abitibi-Témiscamingue aujourd'hui, M. Saint-Pierre Plamondon a plutôt promis de maintenir l'entente conclue en juin dernier entre l'entreprise et le gouvernement Fréchette, une entente qui accorde un délai supplémentaire à Glencore pour réduire ses émissions d'arsenic. La compagnie s'engage maintenant à atteindre la cible québécoise d'ici 2030. De son côté, Christine Fréchette courtise aujourd'hui l'électorat plus âgé. La chef de la CAQ annonce 1 milliard de dollars supplémentaires pour les soins et services de soutien à domicile destinés aux personnes qui en ont besoin. Elle promet également la construction de 2000 logements abordables additionnels pour les aînés au cours d'un mandat et souhaite bonifier le crédit d'impôt pour le soutien aux aînés. Les personnes disposant d'un revenu modeste pourraient ainsi recevoir jusqu'à 1200 $ supplémentaires par année. On écoute Mme Fréchette.
3: Tout ça, ce sont des mesures qui s'adressent aux aînés pour leur permettre d'avoir des belles années dans leur chez-soi, d'avoir du soutien lorsque c'est requis. Je pense qu'on a tous ce souhait-là et moi, je me mets à leur place. C'est ce que je voudrais qu'on m'offre.
1: Le chef conservateur Éric Duhaime promet par ailleurs une aide totalisant 1,4 milliard de dollars sur 5 ans afin de remettre des chèques hebdomadaires de 100 $ par enfant aux familles qui choisissent de garder leur bambin à la maison. Le chef conservateur affirme vouloir offrir plus de flexibilité et plus d'argent aux familles. M. Duhaime prévoit également réduire les dépenses de l'État de 47 milliards de dollars sur 5 ans, tout en assurant que ces compressions n'auront aucune incidence sur les services. Il précise notamment qu'il n'est pas question de définancer le réseau de centres de la petite enfance. Le Parti conservateur veut aussi bonifier le crédit d'impôt pour frais de garde d'enfants à compter du 1er avril 2027. Ottawa investira 4,7 milliards de dollars dans la construction de voitures de train destinées à Via Rail, un important contrat qui procurera notamment du travail à l'usine d'Alstom de la Pocatière dans le Bas-Saint-Laurent. Il s'agit de l'une des plus importantes commandes de matériel roulant jamais accordées par le transporteur ferroviaire.
4: Nous nous donnons le moyen de fabriquer chaque composant de ces trains ici, chez nous. Nous ramenons cette industrie chez nous.
1: Par ailleurs, M. Carney a répliqué aujourd'hui aux hauts responsables de l'administration Trump qui soutiennent que son gouvernement aurait fait échouer des négociations commerciales à la toute dernière minute pour des considérations politiques. C'est du moins ce que prétendait le secrétaire d'État au commerce, Howard Lutnick. M. Carney a dit accorder peu de crédibilité aux dirigeants américains qui n'ont pas été élus. À Montréal, la ville déboursera 200 000 $ pour rénover le balcon de l'Hôtel de Ville où le président français Charles de Gaulle avait prononcé un discours devenu historique dans les années 60. Le 24 juillet 1967, à l'occasion de son passage à Montréal pendant l'exposition universelle, le général de Gaulle avait livré un discours retentissant, lançant son désormais célèbre
5: « Vive le Québec libre! »
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3: D'abord au tennis aux internationaux des États-Unis, Carlos Alcaraz a obtenu son billet pour le troisième tour. Le champion en titre a remporté 8 jeux consécutifs en route vers une victoire en 4 manches de 4-6, 6-0, 6-3 et 6-2 contre le Portugais Jaime Faria. Alcaraz affrontera au troisième tour le Chinois Yi Bingwu, tombeur de l'Australien James Duckworth, en 3 manches de 7-5, 6-3 et 6-1. Le Russe Daniil Medvedev s'est lui aussi qualifié grâce à une victoire de 6-1, 6-3 et 7-5 contre l'Américain Sébastien Gorzny. Medvedev retrouvera au prochain tour le Français Arthur Rydenknecht qui a éliminé l'Espagnol Jaume Munar en 3 manches. Denis Shapovalov et Leilani Fernandez ont tous deux remporté leur match hier et accèdent au troisième tour, tout comme la numéro 1 mondiale Arina Sabalenka. Au basketball, le joueur vedette Kawhi Leonard évite finalement une suspension à la suite de l'enquête portant sur les Clippers de Los Angeles et un possible contournement du plafond salarial. Au terme d'une enquête, la NBA a décidé hier de ne pas suspendre Leonard ni d'annuler son contrat. Le circuit a néanmoins imposé de lourdes sanctions aux Clippers pour des agissements jugés répréhensibles et d'importantes violations des règlements de la NBA. L'organisation californienne perd 5 choix de premier tour au repêchage de 2029 à 2033 et devra également payer une amende de 30 millions de dollars. L'enquête a conclu que Leonard avait enfreint les règles en obtenant des revenus hors terrain avec l'aide des Clippers et en omettant de rembourser certaines dépenses personnelles payées par l'organisation. En cyclisme, on apprend que, blessé ou non, Tadej Pogačar avait déjà renoncé au Grand Prix cycliste de Québec et de Montréal en choisissant de participer au Tour d'Espagne, où il visait un premier titre avant de subir notamment une fracture de la clavicule à la suite d'une lourde chute lors de la troisième étape samedi dernier. L'absence annoncée du double champion du monde slovène ouvre évidemment le jeu sur les plaines d'Abraham et le Mont-Royal la semaine prochaine. Parmi les principaux prétendants, 3 têtes d'affiche du dernier Tour de France ont confirmé leur présence aux organisateurs des seules épreuves du World Tour disputées en Amérique. Remco Evenepoel, Isaac Del Toro et le prodige Paul Sexas, qui avait terminé dans cet ordre derrière le quintuple vainqueur du Tour de France, Pogačar, en juillet dernier. Enfin, au baseball, les Blue Jays de Toronto respirent un peu mieux au lendemain de leur éclatante victoire de 11-0 hier à Cleveland. Non seulement les Jays se sont rapprochés à un match et demi des Guardians dans la course à la dernière place donnant accès aux séries éliminatoires dans la Ligue américaine, mais ils ont également vu Vladimir Guerrero-Fils mettre fin à une disette de 15 matchs sans circuit. Les Blue Jays tenteront de remporter la série ce soir à Cleveland. José Soriano et Tanner Bibby seront les lanceurs partants. CNV Sports, à la première minute de l'heure.

0: En 1975, Montréal construit son stade. Les Américains quittent le Vietnam. Et le Québec fête la Saint-Jean. 1975, c'est aussi Queen. Manette Workman. Et Casey and the Sunshine Band.
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3: Pour le Grand Montréal, on a un ciel variable avec 30% de probabilité d'averse. Risque d'orage également. Des vents à 20 km/h, un maximum de 26 degrés. Un humidex à 33. Ce soir et cette nuit, partiellement nuageux, 30% de probabilité d'averse avec un risque d'orage également, un minimum de 17 degrés. Demain, vendredi, alternance de soleil et nuages, 30% de probabilité d'averse en après-midi, des vents à 20 km/h, un maximum de 25, un humidex à 30. Un aperçu pour le week-end, alternance de soleil et nuages pour samedi, maximum 22. Et pour dimanche, du soleil, un maximum de 24. Pour Québec et le bas du fleuve, c'est nuageux avec des averses. Risque d'orage également un peu plus tard en journée. Un maximum de 18 degrés. Ce soir et cette nuit, généralement nuageux avec 30% de probabilité d'averse. Un minimum de 16 degrés. Demain, vendredi, généralement nuageux. 40% de probabilité d'averse en après-midi avec un risque d'orage. Un maximum de 23, un humidex à 28. Et pour samedi, des nuages. 40% de probabilité d'averse, un maximum de 18. Dimanche, du soleil, un maximum de 21. 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CNV Météo, à la 30e minute de l'heure.

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1: D'abord au tennis aux internationaux des États-Unis, Carlos Alcaraz a obtenu son billet pour le troisième tour. Le champion en titre a remporté 8 jeux consécutifs en route vers une victoire en 4 manches de 4-6, 6-0, 6-3 et 6-2 contre le Portugais Jaime Faria. Alcaraz affrontera au troisième tour le Chinois Yi Bingwu, tombeur de l'Australien James Duckworth, en 3 manches de 7-5, 6-3 et 6-1. Le Russe Daniil Medvedev s'est lui aussi qualifié grâce à une victoire de 6-1, 6-3 et 7-5 contre l'Américain Sebastian Gorzny. Medvedev retrouvera au prochain tour le Français Arthur Rydenknecht qui a éliminé l'Espagnol Jaume Munar en 3 manches. Denis Shapovalov et Leilani Fernandez ont tous deux remporté leur match hier et accèdent au troisième tour, tout comme la numéro 1 mondiale Arina Sabalenka. Au basketball, le joueur vedette Kawhi Leonard évite finalement une suspension à la suite de l'enquête portant sur les Clippers de Los Angeles et un possible contournement du plafond salarial. Au terme d'une enquête, la NBA a décidé hier de ne pas suspendre Leonard ni d'annuler son contrat. Le circuit a néanmoins imposé de lourdes sanctions aux Clippers pour des agissements jugés répréhensibles et d'importantes violations des règlements de la NBA. L'organisation californienne perd 5 choix de premier tour au repêchage de 2029 à 2033 et devra également payer une amende de 30 millions de dollars. L'enquête a conclu que Leonard avait enfreint les règles en obtenant des revenus hors terrain avec l'aide des Clippers et en omettant de rembourser certaines dépenses personnelles payées par l'organisation. En cyclisme, on apprend que, blessé ou non, Tadej Pogačar avait déjà renoncé au Grand Prix cycliste de Québec et de Montréal en choisissant de participer au Tour d'Espagne, où il visait un premier titre avant de subir notamment une fracture de la clavicule à la suite d'une lourde chute lors de la troisième étape samedi dernier. L'absence annoncée du double champion du monde slovène ouvre évidemment le jeu sur les plaines d'Abraham et le Mont-Royal la semaine prochaine. Parmi les principaux prétendants, 3 têtes d'affiche du dernier Tour de France ont confirmé leur présence aux organisateurs des seules épreuves du World Tour disputées en Amérique. Remco Evenepoel, Isaac Del Toro et le prodige Paul Sexas, qui avait terminé dans cet ordre derrière le quintuple vainqueur du Tour de France, Pogačar, en juillet dernier. Enfin, au baseball, les Blue Jays de Toronto respirent un peu mieux au lendemain de leur éclatante victoire de 11-0 hier à Cleveland. Non seulement les Jays se sont rapprochés à un match et demi des Guardians dans la course à la dernière place, donnant accès aux séries éliminatoires dans la Ligue américaine, mais ils ont également vu Vladimir Guerrero-Fils mettre fin à une disette de 15 matchs sans circuit. Les Blue Jays tenteront de remporter la série ce soir à Cleveland. José Soriano et Tanner Bibby seront les lanceurs partants. CNV Sports, à la première minute de l'heure.

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0: 1974, Nixon destitué. Les fermiers désespérés. Et les Québécois, insatisfaits. 1974, c'est aussi Robert Charlebois. Ginette. Beau dommage. Et Harmonium.
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